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2: Bonjour à toutes et tous, c'est Léa et vous êtes sur le 94 FM. C'est l'heure de Deux boules vanille, l'émission estivale de Canal B, diffusée tout l'été du lundi au vendredi à 17h et rediffusée le lendemain à 9h. 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Playlist originale, reportage, interview, laissez-vous porter sur les ondes de Canal B. Aujourd'hui, je suis accompagnée de Houchen pour parler d'archivage de récits de migration. J'ai rencontré Houchen grâce au collectif Queer POC, POC pour People of Color. Merci à elles et eux. Bonjour Houchen.
4: Bonjour Léa.
2: Vous venez d'Algérie, vous êtes kabyle, c'est-à-dire vous êtes d'origine amazigh. Vous êtes arrivée en France à l'âge de 18 ans pour des études scientifiques, mais aussi pour étudier l'anthropologie. Vous en avez maintenant 26. Et je vous ai invité parce qu'en décembre dernier, vous vous êtes lancée dans la collecte de récits de personnes qui, comme vous, ont immigré en France. Je voulais savoir d'où vous est venue cette idée.
4: Ben, merci Léa de m'avoir invitée, déjà. Et du coup, comme vous avez dit, j'ai immigré donc, de l'Algérie vers la France. Et donc j'ai vécu l'expérience de migration et tout simplement, après plusieurs années, on va dire, d'isolation dans cette expérience, j'ai vraiment eu ce besoin d'aller rencontrer des personnes qui, comme moi, ont vécu cette expérience, donc de quitter un pays, donc l'Algérie, et d'arriver dans un autre pays, la France. Et donc voilà, de rencontrer, mais aussi de faire une archive en fait de ces histoires, de ces récits.
2: Comment vous y êtes pris pour rencontrer ces personnes ?
4: C'est à la fois le bouche à oreille, mais aussi j'ai eu la chance justement, et c'est un peu ça qui a été le déclenchement, c'est quand j'ai rencontré deux personnes, par hasard en vrai, un anniversaire, voilà, deux personnes qui venaient d'Algérie. Et quand je me suis rendu compte de ça et qu'on s'est dit « Eh, moi, je viens d'Algérie. Ah, toi aussi, tu viens d'Algérie. » Et on s'est regardé dans les yeux et il y a eu un truc. Et on a discuté toute la soirée, en fait. Et ça, je me suis dit « Mais en fait, il me manque ça. En fait, c'est important qu'on se retrouve. » Et particulièrement quand on est une personne queer et immigrée, c'est d'autant plus important de se retrouver avec des personnes avec qui on raisonne sur ces aspects-là. Et donc, je me suis dit « Mais en fait, j'ai envie de rencontrer plus de personnes et de faire cet archive. » Voilà.
2: En dehors de l'archivage et de la collecte à proprement parler des récits, vous avez aussi l'ambition de diffuser les témoignages. Il y a d'ailleurs un premier podcast qui est sorti. Mmh. Est-ce que voilà, vous pouvez nous présenter le projet plutôt de diffusion ensuite ?
4: Oui.
2: Est-ce qu'il a un nom par exemple ?
4: Oui. Du coup, le projet d'archives, bon, je l'appelle le projet d'archives de nos migrations. Donc qui s'intéresse aux expériences de migration, aux récits de migration de manière globale, et que j'ai appelé Ifirles, qui veut dire hirondelle en langue amazigh, femazigh. Et du coup, c'est un projet qu'on va dire multimédia, c'est-à-dire qu'il prend à la fois la forme donc, sonore, sous la forme d'un podcast, dont la première série se concentre sur les récits de migration de personnes algériennes, donc immigrées d'Algérie ou enfants d'immigrés. Il prend aussi la forme d'un fanzine, donc sous forme écrite et photographique, parce que ma démarche, pour l'instant en tout cas, elle est sonore. Je récolte les récits, donc les voix des personnes, mais aussi je fais des photos.
2: Lorsque vous rencontrez les personnes, que vous arrivez chez ces personnes avec votre matériel, vos micros pour enregistrer, quelle thématique vous abordez en général ?
4: En fait, en effet, dans ma démarche, je vais chez les personnes, aussi parce que c'est des personnes que je contacte en avance et avec qui je prends le temps de discuter en amont. Et souvent, je me déplace et c'est souvent pas dans un endroit précis, c'est dans différentes régions de France. Bon, pour l'instant, j'ai récolté 5 récits et il y a des thématiques qui sont revenues, en effet. Il y a la thématique du coup de l'expérience de migration, de l'exil, de partir de l'Algérie et d'arriver en France, deux pays qui ont une histoire tout de même très forte. Il y a ça, il y a le rapport aussi à l'administration française, au fait d'être considéré comme étranger, ou bien d'avoir l'héritage de la migration quand on est enfant d'immigré. Les galères de préfecture, donc être en précarité administrative, le rapport à la religion, beaucoup d'islam qui est revenu, et aussi l'identité queer, comment elle est vécue en Algérie et aussi en France. Il y a beaucoup aussi des thématiques liées au rapport à la culture aux cultures algériennes et à la culture amazigh de manière générale, donc berbère. C'est un autre terme qui est utilisé. Et on a aussi beaucoup parlé de l'amour, de forme de tendresse, de qu'est-ce que ça fait en fait d'avoir vécu dans une famille en Algérie. En fait, on parle un peu de tout plein de sujets qui sont très souvent tabous. Et en fait, là, on a l'occasion d'en parler en fait, librement et que ça résonne. Voilà.
2: Alors dans l'émission du jour, qui va durer une petite heure, donc on n'aura pas le temps d'aborder toutes ces thématiques, mais on va revenir sur un certain nombre d'entre elles à travers des extraits sonores de trois entretiens que vous avez menés ces derniers mois. Alors vous en avez fait plus, mais j'ai plutôt choisi pour cette émission de me concentrer sur l'expérience de personnes qui avaient immigré comme vous de l'Algérie vers la France. Et on va rencontrer R, Ouass et Jemel, trois personnes originaires d'Algérie. Et je voudrais commencer à rentrer dans le vif du sujet en parlant des raisons du départ. Pourquoi part-on ?
4: Alors, pourquoi part-on ? Ça, c'est une question qui m'a été, je pense, posée et que je pense on a aussi posé à ces personnes-là. Je pense qu'on part pour plusieurs raisons. On peut partir pour des raisons politiques. Et on peut partir aussi parce que, comme le dit Jemel, en fait, on est un peu conditionné à partir. Quand on est en Algérie, qu'on grandit notamment dans les années 2000, on est un peu conditionné à partir vers la France, vers le Canada, ou vers l'Europe, voilà, ou l'Amérique. Et on peut aussi parfois devoir partir pour des éléments liés un peu, des éléments sociaux, des conditions sociales où ça ne nous convient pas. Mais il faut aussi comprendre qu'en réalité, c'est pas tout le temps donné de partir.
2: On écoute tout de suite le témoignage de R.
3: Moi, quand on me pose la question de pourquoi je suis parti d'Algérie, je pense que la réponse la plus concrète que je puisse donner, c'est j'ai quitté l'Algérie pour des raisons politiques. Je pense que c'est principalement ça. Parce qu'en 2019, en Algérie, il y a eu le Hirak, et c'était une des périodes les plus instables politiquement que le pays a connues. Et du coup, j'étais déjà à la fac, et il y a eu une répression énorme. Il y a eu beaucoup de violence, il y a eu des milliers d'arrestations, je te passe tous les détails. Mais à un moment donné, en fait, pour une personne comme moi, rester en Algérie signifiait aller en prison. Quand des personnes autour de toi commencent à aller en prison une à une, quand tu te fais menacer pour des choses que tu as, pour des opinions que tu as publiées sur Internet, quand... les flics ont déjà essayé de t'arrêter dans des manifestations juste parce que tu prenais des photos et que du coup tu dois fuir pour ta vie parce que si tu te faisais prendre avec ton matériel, avec les photos que tu as prises, c'est-à-dire juste des photos de répression qui sont aujourd'hui sur mon mur, mais à l'époque c'était des pièces à conviction. C'était avoir ce genre de photos, c'est illégal de prendre les policiers en photo pendant leur fonction. Je peux te dire que les 6 mois de prison, juste en attendant un procès qui n'allait jamais arriver, ça, c'était assuré.
2: On a entendu, du coup, un témoignage des raisons de départ. Qu'est-ce que ça vous procure, ce témoignage ?
4: En fait, ce qui est aussi intéressant dans cette démarche, c'est que j'apprends d'autres vécus là-bas, dans le pays où j'ai moi-même grandi. Et je comprends que même si on peut vivre juste à côté, parfois dans le même village, parfois dans la même région, on peut vraiment avoir eu une vie très très très différente. Du coup, j'apprends du pays dans lequel j'ai vécu à travers les récits des autres.
2: Vous parliez tout à l'heure d'un certain conditionnement au départ. Est-ce que vous pouvez élaborer un petit peu sur cette idée ?
4: Ce conditionnement à partir, je pense réellement que il est partout, très honnêtement. C'est-à-dire que quand on est au lycée, par exemple, et Jemel le dit bien, on est au lycée, on va nous pousser à travailler, on va nous motiver à travailler, donc avoir de bonnes notes. Pas forcément pour avoir un bon travail, une bonne carrière en Algérie, mais très souvent en fait c'est pour partir à l'étranger, peu importe où, c'est pour avoir une bonne université. Et je pense qu'il y a des éléments qui conditionnent le départ partout, c'est-à-dire il y a énormément de chansons qui parlent de l'exil, qui parlent du départ, qui parlent de la France, et honnêtement, l'héritage du colonialisme, il est fort, c'est-à-dire que, et on parle pas que d'héritage du colonialisme, la mondialisation, le néocolonialisme, en fait c'est là, c'est partout. Et surtout quand on est élevée en tant que fille dans un village, moi honnêtement, c'est un peu une fuite, c'est-à-dire que je ne pouvais pas imaginer ma vie au-delà du lycée en Algérie. Je sais pas comment l'expliquer. Je pense que c'est un conditionnement où, c'est-à-dire, c'est un peu dans la tête. C'est-à-dire que c'est partout. Tous les cousins, cousines sont en France, les oncles, tantes. Il y a énormément de gens en France, en fait. Le lien entre l'Algérie et la France, il est vraiment fort. Il est vraiment ancré dans les familles. Et il date depuis la guerre, du coup, l'indépendance de l'Algérie et tout. Et avant. Et c'est quelque chose, qu'on peut pas briser, là, tout de suite. C'est... Voilà.
2: Vous êtes arrivé en tant qu'étudiant en France et dans un premier temps, je crois que vous êtes allé plutôt vers des personnes qui partageaient cette expérience, donc qui sont arrivées en tant qu'étudiant ou étudiante. Est-ce que vous pouvez nous parler spécifiquement de cette expérience-là ?
4: Moi, je suis arrivée en France avec un visa étudiant et donc quand on est étudiant ou étudiante algérien-algérienne en France... on est soumis à des conditions qui concernent uniquement les étudiants algériens, et ça c'est lié aux accords franco-algériens. C'est-à-dire que chaque année, il faut renouveler son titre de séjour étudiant, donc aller à la préfecture. Et quand je dis chaque année, ça veut dire que tous les 6 mois, il faut préparer de la paperasse pour aller à la préfecture. Et quand la préfecture a des retards, notamment, ou ne répond pas, voilà, en fait, ça veut dire qu'il y a nos études qui sont impactées, et aussi... toute l'administration, en fait, tous nos droits. Et ça ne nous permet pas d'avoir beaucoup de temps de travail, par exemple, parce qu'on est soumis à une autorisation de travail. Et par contre, dans mes récits, j'ai en effet récolté des récits d'étudiants et étudiantes. Mais en fait, les gens, au bout d'un moment, pour pouvoir continuer à vivre sa vie en France, en fait, on se débrouille, en fait. On change de statut. On change de statut administratif préfecture. Il va y avoir des personnes qui vont être auto-entrepreneurs d'un coup, alors qu'elles continuent à faire leurs études. Ou bien demander l'asile. Ou bien changer de statut pour raison familiale. Parce qu'en fait, ce qu'il faut comprendre, et je pense que les gens n'ont pas conscience, c'est que, en fait, quand on vient faire nos études ici, surtout quand on part de l'Algérie, en fait, on vient pas juste faire nos études. On construit toute notre vie ici. Et on peut pas d'un coup se dire... C'est bon, on arrête notre vie et on retourne dans un autre pays dans lequel on a été absent 5 ans, 6 ans, 10 ans, je sais pas quoi. C'est notre vie.
2: Et ça, c'est, vous diriez en tout cas pour vous, lorsque vous êtes parti à la suite de votre lycée, vous saviez que c'était sur, un départ sur du long terme ?
4: Oui, c'est sûr. Oui, je savais que c'était pour toujours. Et je me rappelle très bien de quand j'ai eu... on était à Alger et j'ai récupéré donc mon passeport où il y a un visa. Un visa, donc j'ai eu... En gros, on ouvre le passeport et là, on découvre si on a le visa ou pas. Et en fait, mon père m'a regardé en étant dans la voiture et il m'a dit pour la première fois, eh, c'est bon, tu vas devenir émigré, en fait. Ce terme, en fait, qui maintenant va coller à la peau, c'est-à-dire les personnes qui sont parties, émigrées. Parce qu'ici, on nous appelle les immigrés, donc les gens qui sont arrivés. Mais en fait, il ne faut pas oublier qu'on a émigré aussi, qu'on a quitté un pays. Et il y a toute cette histoire qui rentre aussi en jeu.
2: On va continuer un peu sur l'arrivée et les galères administratives que les personnes rencontrent avec le témoignage de Djemel.
5: J'ai eu ma convocation pour l'entretien de l'Asie. Il y a eu une asso qui m'a aidé l'ARDIS, que j'invite les gens qui ont besoin d'y aller. Il y a une personne qui m'avait aidé, que je trouve génial, qui m'a aidé à écrire mon récit et à l'envoyer à l'OFPRA. Et après, j'ai eu ma convocation et tout, j'ai été au rendez-vous, où il m'a accompagné aussi. Et ça, c'était début janvier, après confinement et tout. J'ai reçu ma réponse en juin 2020, qui était favorable pour l'asile, c'est un courrier recommandé. Et moi, j'étais en procédure accélérée parce que j'avais déjà un titre de séjour valable et tout. Mais oui, soulagement, j'ai appelé tous mes potes. En fait, c'est vraiment le truc où là, j'ai l'asile. Ça me permettait de... Là, tu peux faire ce que tu veux, en tout cas dans la limite du possible. Je me suis dit, je vais aller au bord de mer, dans une ville côtière. Du coup, venir à Marseille, j'étais toujours en récépissé qu'il fallait renouveler 6 mois et ça repartir à Paris chaque 6 mois. D'être à 5 heures du mat à 4h30. Ma tante, elle travaillait, elle était agent d'entretien, et elle travaillait genre à 5 heures du mat dans les cabinets d'avocats qu'elle devait mettre en place, nettoyer et tout. Et on partait ensemble, parfois je partais avant elle. Et je partais, à chaque fois c'était l'hiver quoi. Ça pouvait jamais tomber quand il fait bon. Et de partir à la préfecture de matin, attendre qu'on renouvelle, et parfois tu vas le matin. T'attends jusqu'à 9h. Il y avait déjà, quand t'arrives déjà, t'as genre 10 personnes qui attendaient. Ils vont dire, bah non, là, c'est bon, on a pris assez de gens. Et du coup, tu dis, bah ok, j'ai profité de Paris. Bah non, c'est la merde. Mais du coup, j'ai passé 2 ans à faire des récépissés. En 2022, j'ai eu mon titre de séjour. Enfin, 2023 plutôt, officiellement. Et là, j'ai commencé un peu le taf. J'ai commencé à le quitter en restauration qui m'étouffait. Enfin, de faire les choses relativement par choix. On choisit pas tout, on est conditionné et tout, mais assez par choix.
2: Je voulais aussi partager l'extrait d'un autre témoignage, celui de Wass, qu'on écoute tout de suite.
6: Quand on arrive ici, en tant qu'étranger, on a un vécu qui est anodin en quelque sorte, mais que personne... Enfin, c'est des choses anodines, administratives, que les gens qui sont ici ne peuvent pas vraiment comprendre. Et qui est, je pense, partagé par la plupart des étrangers en France et dans d'autres pays. Mais du coup, tu vis en quelque sorte toujours sur le... T'es toujours sur le fil. T'as pas le droit à l'erreur, des fois. Et à n'importe quel moment, tu peux... Enfin, t'as toujours ton droit d'être là en tête. Tu dois toujours faire tes calculs autour de ça. Organiser toute ta vie autour de ça. Et peu importe combien tu as investi dans un endroit, bah, t'es quand même un citoyen de seconde zone qui n'a pas le droit d'être là, enfin, qui doit demander l'autorisation à quelqu'un d'être là chaque année.
2: Cet extrait m'a intéressé parce que, alors il y a plusieurs choses. D'abord, on entend au tout début des bruits de couverts. Donc, moi, ça m'a intéressé parce que je me suis dit, ok, ça donne aussi à entendre un petit peu la manière dont vous approchez les gens. Et finalement, ben oui, c'est assez commun de peut-être partager un repas, enfin, en tout cas, de prendre les personnes dans leur quotidien pour avoir peut-être une parole plus libérée, plus honnête. Et ensuite, Wass parle de cette constante instabilité. Est-ce que c'est quelque chose, un sentiment que vous avez retrouvé chez les personnes que vous avez interviewées?
4: Oui, totalement. En fait, c'est ça qui fait du bien aussi, d'une part, parce qu'en fait, c'est pouvoir en parler librement avec une personne qui sait ce que ça fait, en fait. De pas avoir à expliquer ce que ça fait que... En fait, de pouvoir justifier de son existence. C'est-à-dire, imaginez-vous devoir tout le temps justifier que, par exemple, pour les études, en fait, il faut absolument justifier que, chaque année, que c'est ces études-là que je vais faire, en continuité avec mes précédentes, et que je vais absolument les réussir, peu importe quoi. Et en fait, c'est tout le temps ça, pour tout et n'importe quoi. Et donc, on a un peu l'impression, c'est difficile de pouvoir se sentir chez soi avec ça. C'est tout le temps d'être rappelé qu'on est étranger, et qu'on est simplement des numéros étrangers, en fait. Et qu'on n'est pas vu dans notre histoire individuelle, voilà.
2: On va faire une première pause musicale. Alors, je vous avais demandé de choisir quelques titres. Vous m'avez préconisé la chanson. Alors, je vais mal la prononcer. Il ne faudra pas m'en vouloir. Mais c'est de Idir Arrive.
4: Arrive.
2: Arrive.
4: Qui veut dire étranger.

0: C'était Arib de Idir. Alors Houchen, pourquoi vous avez choisi ce titre?
1: Alors, Idir, je pense qu'il y a peut-être des gens qui écoutent là, qui connaissent. C'est un chanteur qui est connu à l'échelle internationale. Et d'une part, je l'ai choisi pour le chanteur. Donc sa voix qui, pour moi, est la voix de la nostalgie, en fait. Lui-même s'est exilé, il a vécu en France, il est même mort en France. Et en fait, là, la chanson s'appelle L'étranger. En fait, il parle d'exil. Les premières paroles, c'est ça, on prend la valise, on part. Et en fait, il y a énormément de chansons kabyles, mais aussi algériennes de manière générale, mais énormément de chansons kabyles qui parlent de l'exil, en fait, qui parlent de la migration, qui parlent particulièrement de la migration vers la France. Elle parle à la fois de la vie en France, mais aussi du fait de quitter l'Algérie. Et en fait, en tant que personne ici en France immigrée, c'est tellement important et tellement précieux de pouvoir écouter ce genre de chansons, que ça soit des chansons qui parlent de l'Algérie, de notre région, la Kabylie, des montagnes, des oliviers, de la vie de village, tout simplement écouter les mélodies de là-bas, les sons de là-bas et tout. Et aussi avoir des chansons qui parlent de l'exil, en fait, ça fait du bien, en fait, ça apporte beaucoup de chaleur, beaucoup de bien. Et ça montre aussi à quel point la migration et l'exil est vraiment ancré dans l'histoire des personnes kabyles contemporaines. Et la première immigration vers la France était kabyle. Voilà, globalement, si je prends en compte toutes les migrations, en fait, c'était une migration kabyle. Donc la diaspora kabyle est très importante en France.
0: Lorsque vous rencontrez Er, Was, Djemel, souvent, en effet, vous partagez sur des musiques qui vous réunissent. Est-ce que vous avez l'impression de redécouvrir une forme de matrimoine algérien depuis que vous êtes arrivé ici? Est-ce que vous avez l'impression de vous réapproprier votre culture, en fait?
1: Oui, totalement. Mais vraiment, c'est impressionnant, en vrai, parce que moi, j'ai un parcours particulier. C'est que à l'époque, quand je vivais là-bas, bon, j'étais très jeune, l'adolescence et tout ça. En fait, très honnêtement, et c'est dommage maintenant avec du recul, c'est que je ressentais un certain mépris vis-à-vis de certaines mentalités, certaines mœurs là-bas.
0: Vous voulez dire que vous-même, vous méprisiez votre entourage, votre environnement immédiat?
1: C'est-à-dire que j'étais dans l'adolescence, j'étais beaucoup dans ma tête, et en fait, j'arrivais pas forcément à voir la beauté des choses, la beauté de la culture ancestrale amazigh, par exemple, ou des cultures algériennes de manière générale. Et en fait, d'être partie, très honnêtement, avec les années qui sont passées, progressivement, en fait, ça m'a permis d'avoir un recul, d'avoir pu aussi rencontrer des gens ici et d'y être retournée avec ce recul, parce que du coup, j'y retourne quasi chaque année depuis quelques années.
0: C'est ce que vous permet le statut d'étudiant?
1: Oui. En fait, c'est ce que permet d'avoir un titre de séjour. Mmh. C'est ce que permet d'être régularisé. En tout cas, sauf quand on est en asile.
0: C'est ça, sauf quand on est réfugié.
1: Sauf quand on est réfugié, on ne peut pas retourner dans son pays d'origine, et mm-hmm. c'est un peu ça la définition d'être réfugié. Voilà. Donc non, moi, je n'ai pas le statut de réfugié. Et voilà. Moi, j'ai la chance, je dis que j'ai la chance de pouvoir y retourner. Et du coup, ce que je chéris vraiment, et en fait, ce projet, il vient un peu couronner, ou vient confirmer cette... ce que j'appelle une forme de réconciliation, en fait, avec toutes les cultures là-bas et avec ma vie de là-bas, en fait, avec tout plein de choses. Et la musique, en particulier, ça joue un rôle très, très important parce que ça rappelle des souvenirs. C'est fort, en fait, la musique. C'est des sons, c'est des sonorités qui nous ramènent vers là-bas et en même temps qui nous fait vivre ici, qui nous fait affirmer qui on est, en fait, et pouvoir partager ça, que ça soit avec des personnes algérienne ou kabyle ici, ou même avec des personnes qui n'ont rien à voir avec ça. Moi, j'adore, vraiment, j'adore partager ça avec mes amis qui sont pas qui sont des personnes pas du tout algériennes. Et c'est fort, en fait. Ça permet vraiment de me rappeler que ça fait partie de moi. Et en fait, oui, je suis pas... En fait, j'ai accepté le fait que je n'étais pas une personne française et que je ne suis pas née ici et que je n'ai pas vécu ma vie ici. Mais aujourd'hui, je suis ici et ça fait plusieurs années que je suis ici. Ça fait partie de moi, ça aussi. Mais ce que j'ai vécu là-bas et tout ce qui entoure ça, ça fait aussi partie de moi. Et je pense que c'est fort d'avoir pu faire cette réconciliation et le fait de pouvoir rencontrer ces personnes... à qui elle aussi ça fait du bien, hein, je précise, de pouvoir échanger, bah, ça vient vraiment renforcer cette forme de « ok, c'est bon, je me sens bien avec ça et c'est super ». Donc oui, je pense qu'on peut appeler ça de la réappropriation, je sais pas, mais juste de faire vivre ça encore en moi, c'est ça en fait.
0: C'est ce qu'a connu aussi Jemel quelques années après être arrivé en France. Il s'est réapproprié alors une partie de sa culture d'origine, la religion musulmane, l'islam. Et on écoute tout de suite un extrait évoquant ce sujet.
2: J'ai commencé un taf dans une entreprise que j'ai ressenti qu'ils sont tous safe et tout par rapport à mon identité LGBT, racisé, nord-africain, réfugié et tout. Et j'ai commencé à faire Ramadan, donc j'ai arrêté il y a 4 ans. Du coup, il y a 2 ans, enfin là, c'est mon deuxième Ramadan, le Ramadan de l'année passée, je l'ai fait. Et ça a perturbé plein de gens, enfin, pas mal de... Ah bon, tu fais Ramadan et tout? Bah, je pensais pas, et tout. C'est-à-dire, pourquoi pas? Et du coup, ils étaient, bah, je sais pas, toi, t'es un peu différent, tu bois, genre, dévergondé et tout. Et je me dis, bah, tu sais quoi, je vais le faire. Je vais faire l'Aïd, je vais faire le henné que j'ai oublié de faire.
3: Je vais faire ça ce soir.
2: Mais moi aussi, je vais en rentrer. Je vais faire, genre plein de trucs comme ça. Et en fait, c'est ma culture aussi, j'ai trop envie de valoriser ça. Et plus il y a de l'islamophobie, plus je me rapproche de l'islam.
0: Est-ce que vous pouvez me parler un petit peu plus de votre rencontre avec Jemel? Qui est-il?
1: Ma rencontre avec Jemel était très précieuse, on va dire. C'est que du coup, je suis allée à Marseille pour rencontrer cette personne. Et donc, c'est particulier parce que Marseille, ça résonne beaucoup avec les villes côtières algériennes, notamment avec la ville, la région d'où il vient. Donc, ça s'appelle Vgaïth ou Bjaïa. Donc, c'est une ville de la Kabylie qui est vraiment sur la côte et qui ressemble pas mal à Marseille en termes de nature. C'est-à-dire avec les calanques et tout, avec la mer bleue, j'appelle ça la mer bleue. Et du coup, Jemel, on s'est rencontrés à Marseille, on a beaucoup parlé de Méditerranée, mais on a aussi parlé du coup de son identité gay. Il a vécu pas mal d'années en Algérie, donc il a aussi vécu son identité gay et sa sexualité là-bas. Et donc on a pu aussi échanger là-dessus. Et comme avec tous les autres échanges que j'ai eus, c'est vraiment fort ce truc où j'ai l'impression... Je peux échanger avec des personnes qui, encore une fois, me font découvrir de nouvelles choses que je pouvais même pas imaginer, en fait, que ça pouvait être vécu en Algérie. Et je trouve que c'est fort, ça, de pouvoir échanger là-dessus. Et par rapport à la fin de l'extrait que vous avez passé, bah, c'est super intéressant, en fait, parce que échanger sur la religion, ça aide aussi à, voilà, à parler, à pouvoir un peu se libérer là-dessus, pouvoir en parler librement. Et à la fin, en fait, ça a coupé. Mais en fait, il dit, plus il y a de l'islamophobie, plus je me rapproche de la religion. Et au contraire, dans un aspect où plus il y a de la religion, moins je suis attachée à la religion. Et je trouve ça intéressant, en fait, de trouver une forme de liberté et d'apaisement sur tous ces aspects-là.
0: Je repense à un passage d'un autre montage que vous avez réalisé où vous parlez de votre arrivée. Vous étiez hébergé dans de la famille et en fait, on était au moment du Ramadan, l'Aïd approchait. Mmh. Vous aviez absolument envie de rencontrer des personnes musulmanes qui s'apprêtaient à faire la fête.
1: Mmh. Oui, alors bon, c'est particulier parce que c'était vraiment 2 jours après mon arrivée. Et je pense que ça résonne du coup avec ce que dit Jemel, et j'avoue que je l'ai appris, j'en ai pris conscience tout récemment, c'est que en fait il y a des aspects de la religion, quelle qu'elle soit en fait, peu importe où on est, en fait, en tout cas en Algérie, en fait c'est des aspects qui font partie de la culture, c'est-à-dire que quand on fête l'Aïd, il y a plein d'éléments en tout cas dans mon enfance qui sont liés en fait à l'Aïd, faire le henné, dormir avec, se réveiller, l'odeur, manger des gâteaux. Chanter, aller voir des gens, et il y a d'autres célébrations comme ça, en fait, qui sont associées à de super bons souvenirs, en fait. Et en fait, j'ai envie de garder ça. Bon, et c'est pour ça que... Et puis, c'est une forme aussi de... Ça nous relie au pays laissé, à une familiarité qu'on a laissée. Et je pense que quand j'étais arrivée, j'étais perdue, en fait. Et je pense que j'avais envie de cet échange, j'avais envie de cette interaction qui puisse me faire sentir pas seule. Et je trouve ça intéressant aussi de pouvoir se réapproprier ces éléments de la religion et de dire qu'en fait, ça fait partie d'un héritage, ça fait partie d'une tradition et que je vais faire du henné parce qu'en fait, c'est associé à mon vécu. Peu importe si je suis encore musulman pratiquant ou pas. En fait, c'est se sentir libre, en fait. Je peux être pratiquant, reprendre la pratique musulmane ou arrêter. En fait, juste être à l'aise avec ça. Et je pense que c'est une forme de libération, en tout cas, sur laquelle on a raisonné, moi et Jamel.
0: En France, on est vraiment dans un pays de l'assimilation. On ne laisse pas vraiment le choix aux personnes qui viennent, en fait, de pouvoir garder un lien. Pour vous, dans quelle mesure vous avez pu constater que ce soit les démarches administratives sans fin ou même l'ambiance au niveau de la société vous ont fait peut-être douter en fait, de la valeur de votre culture d'origine?
1: Je pense que c'est difficile même de sortir de ça, c'est-à-dire qu'on est baigné là-dedans, on est entouré par une forme de réduction de tout ce qu'on a pu être et de tout ce qui peut faire de nous des personnes ayant vécu ailleurs. C'est pour ça que je disais, en fait, on est considéré juste comme des étrangers. C'est-à-dire qu'en effet, on doit s'intégrer, comme le souhaite l'administration française.
0: C'est-à-dire en effaçant ce qui fait la spécificité de notre culture, oui, d'origine et en intégrant entièrement les codes de la culture dite, oui, dominante.
1: Exactement. Et moi, j'ai été dans des milieux académiques, c'est-à-dire j'ai été dans de grandes universités, j'ai été pendant plusieurs années, et encore, c'est difficile, on va dire, encore une fois, de créer un entourage de personnes racisées de manière générale en France. Et en fait, moi, je suis beaucoup entourée par des personnes blanches et françaises. Et donc, je pense que c'est important malgré tout de se rappeler de tout ça, de ce qu'on est. Mais en fait, c'est difficile aussi. Moi, pendant plusieurs années, surtout avec le Covid, pendant plusieurs années, moi, j'ai pas pu retourner en Algérie. Et je pense que pendant quelques années, j'ai peut-être pas oublié, mais en fait, j'ai commencé à me dire, vaut mieux que je me fasse passer pour une personne française. Surtout que je pense que parfois, je peux avoir un passing blanc. C'est-à-dire qu'on peut croire que je suis une personne française parce que je parle très bien français et que je suis dans des milieux qui sont majoritairement blancs. Et en fait, je me suis dit, pas besoin que je dise sans qu'on... Enfin, pas besoin, en fait, de dire que je viens d'ailleurs et tout ça. En fait, pour éviter des stigmates, pour éviter des préjugés, pour éviter trop de discussions, j'ai pas envie, en fait, qu'on me réduise et qu'on voit juste qui je suis sur le moment présent. Et en fait, ça, ces pensées ont changé, en fait, ces dernières années chez moi. Parce que je me suis rendu compte à quel point le fait de venir d'ailleurs, et de cet ailleurs-là en particulier, donc je suis kabyle, j'ai grandi en Algérie, et je suis amazigh, comme je suis kabyle, et aussi, j'ai vécu la migration, en fait. C'est valoriser cette expérience-là et en faire quelque chose de vraiment fort. Et en fait, c'est me dire que c'est une puissance, en fait. C'est un pouvoir. J'ai vécu ça et ça fait partie de moi. Et je dois absolument pas l'effacer parce que c'est ce qui est voulu. Parce que sinon, en fait, qui suis-je? Qui suis-je, en fait? Je serai jamais comme ils veulent, de toute façon.
0: Dans un autre passage qui m'a beaucoup intéressée avec Wass, vous parlez, et en plus votre ton est hyper enjoué, vous êtes hyper enthousiaste, mais vous parlez de cette forme de nouvelle adolescence dans laquelle vous êtes entrée en arrivant en France, où vous aviez l'impression de pouvoir tout faire, d'être extrêmement libre. Et vous demandez à Wass si elle a expérimenté la même chose. Et en fait, elle vous répond qu'elle trouve ça assez triste qu'il faille partir de son pays, le quitter, pour pouvoir être libre. Est-ce que vous voulez nous parler un petit peu de cet élément et peut-être aussi revenir sur Wass, qui est cette personne, et comment vous l'avez rencontrée?
1: En fait, c'est compliqué. Parce que, en effet, quand on arrive en France, je pense surtout quand on est une personne, quand on est une femme ou quand on est une personne de minorité de genre, donc comme moi, ce qui est une personne transféminine, ou moi ayant grandi, donc ayant été élevée comme une personne fille, voilà. Et en fait, quand on arrive ici, en effet, d'un coup, en fait, on est autonome, on s'extrait d'un endroit où on peut être très connu, où on peut être du coup lié à la famille, lié à des codes sociaux différents et tout ça. Et en fait, quand on arrive ici, on se libère. Moi, en tout cas, la manière dont je me suis libérée, c'est que moi, j'adore me déplacer, faire du vélo, voyager, faire du stop, faire tout plein de choses. Et je pense, moi, j'ai pas pu faire ça, en tout cas, durant mon adolescence en Algérie. Je pense que avec les années qui passent, ça va être beaucoup plus simple de pouvoir faire ça en Algérie. Parce que moi, et tout comme Wass et toutes les autres personnes avec qui j'ai échangé, en fait, on a grandi dans une période compliquée en fait en Algérie. La guerre d'Algérie n'était pas loin, donc la guerre d'indépendance n'était pas loin. Il y a toujours l'héritage, c'est-à-dire que nos grands-parents ont connu la guerre. En fait, du coup, il y a des traumatismes. Et en particulier, nous ayant grandi pendant les années 2000, en fait, on grandissait après la décennie noire, en fait. Donc après une guerre civile. Et en fait, je me suis rendu compte tout récemment, en ayant échangé avec ces personnes, notamment R, que en fait, toutes les choses que je pensais étaient dites juste sociales, culturelles, on va dire, ou de voilà des mentalités un peu, en fait, non, pas forcément. Parce qu'en fait, c'est lié à des traumatismes, à des choses liées à des décisions politiques aussi. En fait, les gens vivent avec des traumatismes liés à la guerre civile et au colonialisme. Et en fait, quand on vit dans un village, je sais pas, en Kabylie, bah forcément, on a moins de liberté que vivre dans une grande ville en France. Et encore, bon, ça dépend de qui on est. Et en fait, du coup, c'est tout ça, en fait. Ça fait partie de notre histoire. Ici, en arrivant ici, oui, on a eu plus de liberté. Et c'est comme ça. Et en effet, j'aurais bien aimé ne pas avoir dû partir du pays dans lequel je suis née, de la région, de la nature qui m'a vue grandir, pour pouvoir vivre ça.
0: À un moment donné, Wass parle même de sa crainte d'être un peu devenue une caution, d'être en fait cette personne trans qui a fui un pays dit ou pensé comme arriéré pour venir en Occident, cette région du monde où le progrès règne.
1: Oui.
0: Est-ce que c'est quelque chose que vous partagez aussi, cette crainte de faire le jeu des fascistes de l'extrême droite ?
1: Mais totalement. En fait, d'ailleurs, quand j'ai lancé ce projet, je savais qu'en fait, on allait parler de tout plein de sujets tabous et qu'on allait justement se lâcher, en fait, pouvoir en parler, peu importe qui on est. Dans ce projet, il y a des personnes très variées qui ont partagé leur récit. Et du coup, je me suis dit, il y a certains sujets qui peuvent facilement... Enfin, en tout cas, j'avais peur que ça soit réapproprié par des fachos, extrême droite et tout. En fait, je pense qu'en effet, Wass le dit très bien, c'est que c'est vraiment difficile en tant que personne, en effet, qui personne queer, par exemple, ou personne n'ayant jamais adhéré à la religion musulmane ou ayant arrêté d'être musulman en arrivant en France, c'est difficile de pouvoir en parler, notamment librement, et de se sentir à l'aise de parler de ça, parce que nous, on sait le contexte dans lequel on a vécu et on sait à quel point c'est compliqué. Parce que les personnes, quand je dis compliqué, c'est-à-dire complexe, notamment les choses que j'ai évoquées, politiques, etc. Et par contre, des personnes comme des fachos peuvent se le réapproprier en simplifiant les choses. Et ça, on veut éviter parce que on n'a pas envie d'être caution à ça, en fait, parce que c'est pas ça. Et c'est difficile, comme West dit, de jongler avec ça, en fait.
0: Eh bien, on va l'écouter tout de suite. Wass parle bien de cette idée de trouver une communauté. En fait, ça devient assez essentiel.
3: Je ne sais pas si j'ai vraiment une identité nationale ou si j'ai un attachement particulier au fait d'être algérienne. J'ai tendance à pas croire dans le concept de pays et où, enfin, genre la façon dont je suis différente des gens qui ont la nationalité française, qui ont grandi en France, ou des gens qui viennent du Maroc, ou des gens qui viennent d'Algérie. J'y accorde pas souvent beaucoup d'importance, et enfin, voilà, il y a des frontières, c'est un truc administratif, c'est un truc politique, et j'en ai rien à foutre, et j'y associe pas beaucoup d'importance. Mais, en croisant des personnes algériennes ouvertes, ou des personnes algériennes queer, je me rends compte quand même que avoir des gens qui sont ouverts d'esprit, mais qui sont quand même comme toi, qui ont grandi comme toi, qui ont vécu comme toi, c'est quand même important. quand je vois des gens qui sont ouverts et qui vivent en Algérie et qui essayent de faire des trucs, qui essayent d'avoir des projets, qui essayent de... Enfin, quand je dis quand je vois sur, sur les réseaux sociaux, ou enfin, quand je vois de loin ça, ça me fait quelque chose, quoi. Ça me donne de l'espoir, donc, un peu.
0: Alors, il y a plusieurs éléments que j'ai envie de creuser un petit peu avec vous sur ce que vient de dire Wass. Alors, il y a ce besoin de rencontrer des gens comme soi, tout d'abord. Alors, peut-être que voilà, vous pouvez un petit peu élaborer sur le sujet, et notamment en revenant sur ce projet Ifereres, qui consiste à, voilà, à s'entretenir, à recueillir des récits de personnes qui partagent un petit peu de votre expérience.
1: Je pense que dans un premier temps, c'était surtout, comme j'ai dit, la nécessité et le besoin de ne pas être isolé. Déjà dans l'expérience de migration. Et dans un second temps, c'est vrai que j'ai d'abord commencé à récolter les récits de personnes immigrées queer, donc de la communauté LGBTQIA+. Parce que, étant concernée, et aussi parce que, très honnêtement, déjà, les personnes françaises ou européennes racisées ont du mal à trouver des milieux, des lieux où on peut se rencontrer entre nous. Mais alors là, des personnes immigrées, maghrébines, queer, en fait, c'est juste difficile de pouvoir se rencontrer.
0: Et pourquoi c'est aussi important ? Qu'est-ce que ça vous procure quand vous rencontrez ces personnes ?
1: En fait, j'ai l'impression que ça m'ouvre à un autre monde. Je sais pas comment dire. J'ai l'impression que d'ouvrir les yeux sur une réalité que j'ignorais, en fait, en Algérie. Et en fait, juste, notamment, ça fait du bien de pouvoir échanger sur, sans avoir à se justifier et de se sentir à l'aise. En fait, c'est comme quand on, ouais, quand enfin on peut se retrouver avec des personnes à qui on raisonne. Et en fait, ça fait du bien. C'est avant tout, ça fait du bien. Et d'autre part, c'est pour ça que c'est un projet d'archives. C'est important de... En tout cas, pour moi et dans ma démarche, c'est important de pouvoir sauvegarder ces vécus-là, ces récits-là, et de pouvoir les partager pour que ça résonne avec d'autres. Et de pouvoir dire, en fait, oui, ça existe, et que c'est important de se retrouver.
0: Et Wass parle aussi du lien qu'elle peut entretenir aujourd'hui avec l'Algérie, notamment à travers les réseaux sociaux, où elle voit des personnes s'organiser. Est-ce que vous, vous maintenez aussi un lien sur cette forme-là ? Et qu'est-ce que ça peut vous procurer, en fait, de voir que des personnes sur place s'organisent et font bouger les choses aussi ?
1: Je pense que depuis toujours, les personnes s'organisent et essaient de faire bouger les choses. Simplement, il y a des... Selon où on est, selon d'où on vient, etc., ben en fait, il peut y avoir des freins, simplement. Et puis, c'est pas les mêmes moyens économiques, voilà. Personnellement, je garde un lien, beaucoup, en y retournant, chaque année, là, depuis 4 ans. Parce que, pour moi, c'est super de pouvoir avoir une fenêtre dessus à travers les réseaux sociaux. Moi, je suis beaucoup, énormément de personnes qui travaillent autour des cultures amazighes, donc berbère. Ça, c'est super important pour moi. Mais moi, en particulier, c'est pour ça que je dis que j'ai de la chance de pouvoir y retourner. Parce que je pense que sans ça, ça peut vraiment me faire du mal. Parce que j'ai vraiment l'impression qu'en y retournant, là, depuis quelques années, je me construis une nouvelle familiarité avec l'endroit de là-bas. Ma région, en fait, en Kabylie. Les montagnes, les champs d'oliviers, avec les pratiques là-bas, avec la culture, avec les odeurs, avec des choses très concrètes, en fait. Et je pense que perdre ce concret-là, c'est difficile. Et c'est pour ça aussi que c'est très compliqué, l'expérience d'exil, en fait. Pouvoir me dire, en fait, que ces souvenirs-là existent et que ma vie de là-bas, elle est... je peux y retourner pour pouvoir la renourrir et qu'elle est encore en moi.
0: Je vous propose qu'on écoute un nouvel extrait. Alors, ça sera le dernier extrait sonore pour cette émission. On entend R qui parle de la création d'un chez-soi.
4: Une idée qui a beaucoup tourné dans ma tête, c'est que quand je suis arrivé en France, ça a confirmé une chose. C'était le fait que j'allais me sentir chez moi nulle part. C'est le fait que d'avoir été très proche de cette culture nord-africaine et d'avoir ce sentiment, en fait, d'être rejeté. Le fait de quitter l'endroit où tu as toujours vécu, c'est un peu, et aussi être un peu forcé de partir, c'est qu'il n'y avait pas d'autre solution que de partir, c'est que tu vas le sentir comme un rejet de tout l'endroit où tu as passé toute ta vie. Et du coup, en essayant de te reconstruire ailleurs, du coup, tu as senti ce sentiment que même ici, tu es rejeté par, par l'administration, par les gens, par la culture en place. Du coup, ça, c'est un premier truc. C'est, ça a confirmé le fait que je me sentirais chez moi nulle part. Parce que si je retourne aujourd'hui en Algérie pour y vivre, je ne m'y sentirais pas chez moi. Et si je vais ailleurs sur la planète, je sais pertinemment que ce n'est pas chez moi. Donc peut-être qu'un jour je trouverai un endroit où je me sentirai, où je pourrais dire me sentir pleinement chez moi. Mais là pour l'instant, non. Et je pense que c'est quelque chose qui est partagé aussi par beaucoup de personnes. Toutes les personnes qui ont quitté leur pays natal en quête de meilleures conditions en fait. Et que l'endroit dans ces meilleures conditions que tu recherches viennent avec des inconvénients qui est ben, une lutte existentielle permanente. C'est-à-dire... Toute ta vie tourne autour du fait qu'il faut, faut prouver à l'administration en place que tu es digne de rester ici pour ne pas être renvoyé dans l'endroit qui est techniquement ton chez-toi, mais lequel tu ne t'y sens plus comme chez-toi.
0: Houchen, est-ce que vous avez, vous, l'impression d'avoir su, ou pu plutôt, créer votre chez-soi quelque part dans le monde?
1: C'est la question du chez-soi et de la familiarité, j'avoue, me travaille pas mal. Je réfléchis pas mal dessus. Je pense que mon chez-moi, j'ai pas d'endroit stable de chez-soi. C'est-à-dire, c'est pas un endroit fixe. Je pense que c'est plein d'éléments disparates. Très, très souvent des éléments naturels, mais aussi des éléments culturels. Qui au final me rappelle un fragment de chez moi, mais qui n'est pas mon chez moi de là-bas, hein. C'est simplement un sentiment de familiarité. Et c'est vrai qu'ici, je considère, bon, ça fait plusieurs années que je suis ici et que j'ai beaucoup, beaucoup été sur les chemins, j'ai découvert, j'ai rencontré des gens, je suis vraiment une personne qui vit d'une manière exploratoire. Je considère que je me suis façonné un chez moi ici, en fait, très fort même, auquel je tiens vraiment. Et que je pense que j'ai de la chance de dire peut-être j'ai deux chez moi, si on peut considérer, on va dire, la Kabylie et la France. Mais en fait, c'est pas des chez moi fixes, comme je dis. En fait, c'est des chez moi qui sont comme dans des fragments. Par exemple, je considère que la montagne de Djurdjura, en Kabylie, juste au-dessus de chez nous, c'est un chez moi, en fait. Et quand j'y retourne, je le sens profondément dans mon corps. Ici, les forêts de chênes et de hêtres, c'est chez moi aussi. Les odeurs de mousse, c'est chez moi. Les gens que j'aime ici, c'est chez moi aussi. Donc voilà, et je considère que le chez-soi, en tout cas pour moi, c'est quelque chose de plastique qui finira jamais de se construire, et tant mieux.
0: Merci beaucoup Houchen. Peut-être pour terminer cette émission, rappelez-nous voilà, où est-ce qu'on peut trouver les émissions, votre podcast.
1: Oui, du coup, le projet, on peut le retrouver, donc le projet IFIRLS, projet d'archives donc, qui est ouvert à participation, donc n'hésitez pas à nous contacter sur IFIRLS, donc IFIRLLES @ik.me.
0: Et on vous trouve aussi sur Instagram.
1: Oui, aussi sur Instagram et sur du coup Spotify, Deezer. Et c'est donc IFIRLS, toujours, tiré du bas, archive, S à la fin.
0: Et quelle est la suite du projet ?
1: Du coup, comme j'ai dit, c'est un projet qui s'intéresse aux récits de migration de manière générale. Et donc, pour la seconde récit, là, j'ai commencé à travailler.

0: quitter en musique. Alors, quelle musique vous avez choisie ou chaîne pour conclure cette émission?
1: Je voulais partager des voix cette fois-ci un peu plus féminines. Donc, c'est le groupe Durdura, donc en référence à ces montagnes. Et donc, ça s'appelle Ezmur, qui veut dire les olives. Et dans cette chanson, je l'aime beaucoup parce que ça amène énormément d'éléments naturels et de références qui, justement, nous rappellent là-bas.
0: Merci beaucoup, Oshane, de votre venue et on vous souhaite une bonne continuation dans ce travail de collectage.
1: Merci beaucoup.

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5: Bonjour, aujourd'hui pour les autres voix de la presse, nous recevons Sophie Lemaître. Bonjour Sophie.
6: Bonjour.
5: Donc Sophie, vous êtes docteur en droit si je ne m'abuse et vous venez de faire paraître un livre « Réduire au silence » édition rue de l'Échiquier. Donc « Réduire au silence, comment le droit est perverti pour bâillonner médias et ONG ». Alors très rapidement, qui êtes-vous et comment êtes-vous venu justement à vouloir éditer, rédiger un livre sur ces procès bâillons et tous ces lois qui sont perverties pour faire taire un petit peu les lanceurs d'alerte, les ONG et les journalistes?
6: Donc, comme vous l'avez dit, je suis docteur en droit, chercheuse, je suis membre associé de l'IOD, l'Institut Ouest Droit et Europe de l'Université de Rennes. Et depuis 15 ans, en fait, je travaille sur les questions de corruption et d'environnement. Et en travaillant sur ce sujet, j'ai rencontré des personnes qui ont fait l'objet d'attaques, que ce soit des chercheurs, des journalistes ou bien des lanceurs d'alerte. Et au fil des années, je me suis dit qu'il y avait un sujet. En fait, il fallait s'intéresser à cette question de comment le droit peut être utilisé pour empêcher celles et ceux qui nous informent de nous informer. C'est comme ça que j'ai eu cette idée de travailler et de mener des recherches sur ce sujet-là et puis ensuite de publier un livre, parce que pour moi c'était important que le plus grand nombre en fait, de personnes se rendent compte, prennent la mesure de l'ampleur des attaques qui existent aujourd'hui à l'encontre des journalistes, mais aussi des défenseurs de l'environnement, des ONG, des chercheurs et des lanceurs d'alerte.
5: Vous abordez pas uniquement les cas franco-français, vous êtes également justement sur des exemples qui sont au niveau international. On voit justement qu'il y a une sorte de rouleau compresseur là qui est en train de se mettre en place. Donc vous citez plusieurs atteintes, entre guillemets, plusieurs process qui permettent d'essayer de réduire au silence des personnes ou des ONG. C'est vrai que c'est assez vaste, hein, on voit ça. En France actuellement, on est très concerné par ce qu'on appelle les procès bâillons. Est-ce que vous pouvez nous expliquer un petit peu ce qu'est un procès bâillon et ce qu'il y a derrière un procès bâillon, autant de la part de la personne ou de l'entreprise qui va intenter le procès et les répercussions un petit peu sur les médias, les ONG ou les lanceurs d'alerte concernés?
6: Effectivement, donc comme vous le disiez, le livre, je regarde un petit peu les pratiques qui existent au niveau international, européen et français, et je voulais vraiment dire au niveau de la France, moi, c'est quelque chose qui m'a marqué quand j'ai commencé à mener mes recherches et à rédiger le livre. Je pensais pas que la France prendrait autant de place dans le livre. Je m'attendais pas à ce qu'il y ait autant d'attaques, en fait, autant d'attaques juridiques, puisque le livre se concentre vraiment sur la manière dont le droit est utilisé pour réduire au silence les journalistes et les ONG, les chercheurs, etc. Et je ne m'attendais vraiment pas à ce niveau-là. Alors, par rapport à la question sur qu'est-ce qu'une poursuite bâillon, en fait, une poursuite bâillon, c'est une procédure, une poursuite qui a l'apparence d'une poursuite ordinaire. C'est-à-dire que en fait, l'objectif des poursuites bâillon, ce n'est pas de gagner le procès, ni d'obtenir justice parce que on estime que notre réputation a été atteinte ou parce qu'on a un droit qui a été violé. Mais en fait, l'objectif, c'est vraiment d'intimider et de dissuader d'autres de publier des informations sur des sujets d'intérêt public. À l'heure actuelle, on n'a pas une définition de ce qu'est une poursuite bâillon, donc on a plutôt en fait un ensemble de critères qui nous permettent de déterminer si on est face à une procédure bâillon ou à une poursuite bâillon. En anglais, d'ailleurs, on utilise le terme de SLAP pour Strategic Lawsuit Against Public Participation, poursuite stratégique altérant le débat public. Donc ces critères, qu'est-ce qu'ils sont ? Qu'est-ce qu'on a comme critères ? Ben, la première chose, c'est de savoir si la plainte qui a été déposée, elle est faite à la suite d'une forme de participation publique sur un sujet d'intérêt public. Donc par exemple, un article qui vient d'être publié sur des pratiques de corruption ou bien sur des atteintes à l'environnement. On va voir si la plainte est déposée contre un individu plutôt que contre une organisation. Donc est-ce qu'on poursuit uniquement le journaliste ou est-ce qu'on poursuit le média et le journaliste. On regarde aussi le rapport de force, s'il est déséquilibré. Est-ce que c'est une multinationale qui va, par exemple, déposer plainte contre un petit média, c'est pas une radio associative, ou bien un média où il y a deux, trois personnes. On regarde également le montant des dommages et intérêts qui sont demandés. Alors, c'est pas le seul facteur, parce qu'on voit de plus en plus que les dommages et intérêts demandés vont pas être forcément élevés, mais c'est un critère. On s'intéresse aussi à la question de savoir si la personne qui a déposé plainte fait en sorte de faire durer la procédure et d'épuiser toutes les voies de recours. Est-ce qu'elle va demander des délais supplémentaires, elle va faire des demandes de report, voire est-ce qu'elle va se désister à la veille, même peut-être le jour même du procès. Est-ce que la plainte est dénuée de fondement ou est-ce que les arguments sont peu solides? Est-ce qu'il va y avoir une multiplication des poursuites pour une même affaire? Donc, par exemple, une personne va être poursuivie au civil, au pénal, sur des fondements différents, par exemple en diffamation, pour violation du secret des affaires, etc. On va regarder, si on reste sur la question des médias, est-ce que c'est l'ensemble de l'article qui est visé? Est-ce que c'est un passage? Est-ce que c'est des dizaines de passages de l'article? Voilà, tous ces indices nous permettent de savoir si on est face à une procédure Bayon. Ce qu'il faut savoir, c'est que la procédure Bayon, c'est juste un nom global, mais qu'à l'intérieur, il y a différents fondements qui sont utilisés. C'est-à-dire qu'on va poursuivre, par exemple, en diffamation. La diffamation, c'est vraiment le fondement qu'on retrouve à travers le monde. Un exemple emblématique, la journaliste maltaise qui est Daphne Caruana Galizia, qui a été assassinée en 2017. Au moment de son assassinat, elle faisait l'objet de 48 procédures en diffamation, à la fois au civil et au pénal. Mais on a d'autres fondements qui vont être utilisés, le dénigrement. Par exemple, l'ONG Bloom, qui est une association de protection et de défense de l'océan, fait l'objet d'une plainte depuis le mois de juin 2025 pour dénigrement, à la suite d'un communiqué de presse et d'un rapport que l'association a publié. On peut avoir une poursuite pour violation du secret des affaires. Là, la lettre vient de faire l'objet d'une poursuite de la part de la Monnaie de Paris qui demande d'ailleurs 100 000 euros de dommages et intérêts. Donc on voit, il y a plein de fondements différents qui sont utilisés pour attaquer les journalistes, mais aussi toute personne qui s'exprime publiquement sur des sujets d'intérêt public. L'impact, il est désastreux. Pourquoi ? Parce qu'en fait, cette procédure, c'est comme une épée de Damoclès au-dessus de la tête de la personne qui est poursuivie. Ces procédures vont durer plusieurs années. La personne ne va pas savoir si à la fin elle va être condamnée ou pas. Donc elle doit dédier pendant toutes ces années, pendant toute la durée de la procédure, la personne, le journaliste ou le média va devoir consacrer du temps et de l'argent à se défendre. Peut-être que la personne qui a déposé plainte va faire appel, va peut-être même aller jusqu'en cassation. Donc ça fait des coûts supplémentaires et un temps supplémentaire. Pendant ce temps-là, en fait, le journaliste et le média ne peuvent pas faire leur travail. En fait, ils vont pas pouvoir mener d'enquête parce que le journaliste doit pouvoir démontrer qu'il a fait un travail sérieux, qu'il n'a pas violé le secret des affaires, par exemple, ou qu'il n'a pas diffamé, porté atteinte à la réputation de telle personnalité du milieu des affaires ou de telle entreprise. Donc, on a un coût. L'objectif, c'est vraiment d'épuiser financièrement, émotionnellement, psychologiquement le journaliste ou le média qui est poursuivi en justice. Et le résultat, c'est quoi ? C'est qu'il y a un risque d'autocensure, que le journaliste finisse par se dire « en fait, je ne vais plus travailler sur ce sujet-là, le risque est trop important », ou que le média dise « non, moi, je ne veux plus qu'aucun de mes journalistes ne travaille sur ce thème-là », et puis que d'autres journalistes se disent « non, en fait, vu ce que tel média a vécu, nous non plus, on ne va pas travailler sur ce thème-là ». Et donc, la conséquence, elle est sur nous, citoyens, parce que ça voudrait dire que nous, on n'aura plus accès à de l'information d'informations sur des sujets d'intérêt public, par exemple savoir si telle ou telle personne a versé un pot de vin ou a fait des détournements de fonds publics, si telle entreprise fait de la pollution, etc. Et donc on ne pourra pas prendre des décisions en toute connaissance de cause. Et ça, pour moi, c'est dramatique, c'est cet ensemble, cet écosystème qui va avoir un impact en fait sur le travail des journalistes, des médias, mais aussi qui va avoir un impact sur nous, sur notre liberté, sur notre droit d'être informé.
5: Vous parlez également justement de pressions qui peuvent être économiques. Vous donnez l'exemple de la maison d'édition québécoise Éco-Société qui a été justement attaquée lors de la parution de son livre Noir Canada, et où en fin de compte, là, les sommes qu'elle aurait dû payer étaient tellement importantes qu'elle a dû retirer le livre de la vente.
6: Oui, ça c'est un cas qui m'a personnellement marqué. Ce livre a été écrit notamment par Alain Deneau, donc un philosophe québécois. Donc, le livre date de 2008. Noir Canada, quand la procédure Bayon a eu lieu, c'était en 2011. Et j'ai eu un des derniers exemplaires encore disponible à la vente. Et ça m'a marqué de réaliser que ce livre-là, on ne pouvait plus. C'était terminé quand il y a eu un accord entre la maison d'édition et l'entreprise qui poursuivait la maison d'édition, et mais aussi les auteurs. Suite à cet accord qui a été signé, mais on ne pouvait plus trouver ce livre. Donc ça m'a fortement marqué, et c'est vraiment l'exemple même des conséquences de la poursuite Bayon. C'est qu'à la fin, on risque de ne plus du tout avoir de connaissances et d'informations. Donc ce livre n'existe plus à l'heure actuelle, on ne peut pas le trouver. Peut-être en bibliothèque, peut-être une version piratée en ligne, mais toujours est-il que vous ne pouvez pas l'acheter en librairie. Et c'est dommage parce que ce livre est hyper intéressant, il nous permet de découvrir les pratiques de certaines entreprises canadiennes en Afrique, et je pense que c'est un travail d'intérêt public et salutaire, et malheureusement, parce que le montant des dommages et intérêts demandés était élevé et que la maison d'édition ne pouvait pas payer si elle perdait en justice, et bien elle a préféré transiger.
5: Parmi les exemples aussi que vous donnez, donc là on est plus sur un niveau international, ce sont des poursuites transfrontalières qui sont également très impactantes pour soit les médias, les journalistes, les ONG ou les lanceurs d'alerte qui sont incriminés.
6: Oui, ça c'est un autre des critères qu'on voit pour savoir si on fait face à une poursuite de Bayon, c'est est-ce qu'on est poursuivi là où on habite, là où l'article a été publié, ou à l'étranger. Et on voit par exemple que le Royaume-Uni, c'est un peu le paradis des poursuites Bayon parce qu'il offre un cadre vraiment très protecteur, on va dire, ou en tout cas très avantageux pour les personnes qui déposent plainte contre des médias ou contre des ONG et chercheurs. D'abord, le coût, les frais de justice sont très élevés. Un avocat, il faut savoir que ça coûte à peu près 1000 pounds de l'heure. Donc très vite, les frais d'avocat, les frais de justice vont se monter à plusieurs centaines de milliers d'euros, voire plusieurs millions d'euros. Ensuite, les possibilités, les critères qui font qu'on puisse déposer plainte au Royaume-Uni sont assez faciles à remplir. On peut, par exemple, si on est un homme d'affaires, dire que ça va avoir un impact sur notre réputation au Royaume-Uni, même si notre business n'a pas lieu au Royaume-Uni. Donc, c'est des critères quand même assez simples à remplir. Et puis, les magistrats au Royaume-Uni ont une exigence, par exemple, sur la question de la preuve, qui est extrêmement élevée. Il va falloir que le journaliste qui est poursuivi démontre que ce qu'il dit est vrai. Et donc ça, la vérité du fait peut être très compliquée en fait à démontrer. Donc même si le journaliste est de bonne foi, même si il a fait un travail exceptionnel, c'est extrêmement documenté, c'est factuel, si le juge considère qu'il n'a pas réussi à démontrer la vérité, eh bien le journaliste pourrait être condamné. Donc les conséquences sont importantes quand on est poursuivi à l'étranger aussi parce qu'on ne connaît pas le système juridique. Qui connaît le système juridique anglais ou suisse, etc. Qui va parler parfaitement la langue du pays si, par exemple, on est poursuivi en Espagne, au Portugal ou en Allemagne, etc. Donc, la barrière de la langue, c'est aussi un problème et c'est une autre manière vraiment de vous épuiser et de vous intimider. C'est pour ces procédures transfrontalières.
5: Donc on parle de toutes ces procédures juridiques hein, qui sont basées sur des lois. Vous parlez également de lois qui sont justement détournées pour museler la société civile. Quelles sont un peu ces lois ?
6: Oui, avec les procédures Bayon, en fait, ça va être des procédures qui vont plutôt être lancées par des entreprises ou par des personnalités politiques ou du milieu des affaires. Et puis on a en fait les États, les acteurs étatiques, les gouvernements qui ont à leur disposition tout un arsenal pour pouvoir empêcher les journalistes, les ONG, les défenseurs de l'environnement, les chercheurs, etc., de publier des informations sur des sujets d'intérêt public. Ils ont, les États, en fait, ils ont à leur disposition plein de lois. Je pense par exemple à aux lois sur les fake news, les fausses informations, aux lois sur la cybercriminalité, mais aussi, et c'est très utilisé dans de nombreux pays, les lois sur la sécurité nationale, les lois relatives à la délinquance économique et financière, donc ça va être tout ce qui est loi anti-blanchiment, loi de lutte contre la corruption, et puis on a aussi les lois relatives à la lutte contre le terrorisme. Et en fait, ces lois qui ont un but louable, lutter contre le blanchiment d'argent, lutter contre la corruption, lutter contre le terrorisme, vont être interprétées de telle manière à pouvoir cibler l'action, le travail des journalistes ou des ONG qui va déranger en fait la puissance publique. On sait par exemple, il y a des statistiques qui ont été données par l'UNESCO. Donc contre les journalistes, on va avoir des poursuites pour blanchiment d'argent, on va même avoir en fait des fausses accusations, en tout cas des preuves qui vont être fabriquées contre des journalistes. Ça a été le cas en Azerbaïdjan par exemple, aux Philippines ou au Guatemala, où les journalistes là ont pu être accusés de fraude fiscale, blanchiment d'argent et atteinte à la sécurité intérieure, etc., etc. Donc on a ces lois-là qui visent voilà, à empêcher les journalistes de mener leurs actions. Et puis, on va aussi avoir des nouvelles lois qui vont être adoptées. Et je pense notamment à la question des lois sur les agents de l'étranger. La loi sur les agents de l'étranger, en fait, ça vient de Russie. C'est la Russie qui a adopté cette loi-là en 2012. Qu'est-ce que les lois sur les agents de l'étranger prévoient ? Eh bien, en fait, elles prévoient que si on reçoit un certain pourcentage ou un certain montant de financement de l'étranger, eh bien, l'organisation, que ce soit un média, un journaliste, une ONG, doit s'inscrire sur un registre de l'étranger et donc va être appelé, dénommé agent de l'étranger. Ce qui a quand même une connotation très négative parce qu'agent de l'étranger, on l'associe à l'ennemi, au traître, etc. Et lorsqu'on est inscrit sur ce registre des agents de l'étranger, eh bien, on a face à plusieurs contraintes administratives très lourdes. On va devoir indiquer sur notre site internet qu'on est agent de l'étranger. À chaque fois qu'on publie un article ou un rapport, on va devoir écrire qu'on est agent de l'étranger. On va devoir rendre publier tous les mois ou soumettre un rapport tous les mois, tous les trois mois au gouvernement sur nos finances, sur les activités qu'on a menées. Comme on est inscrit agent de l'étranger, eh bien, il y a des activités qu'on ne pourra plus faire. Si par exemple on fait de l'éducation aux médias, eh bien, on n'aura plus l'opportunité de pouvoir aller dans les écoles pour faire de l'éducation aux médias. Donc c'est extrêmement contraignant. Et puis dans l'imaginaire pour le citoyen, de voir une organisation appelée agent de l'étranger, ça va instaurer une méfiance, ça va briser la confiance en fait entre les citoyens et les médias. Donc ça, cette loi, elle vient de Russie, mais elle a fait, si je puis dire, plein de petits bébés, c'est-à-dire qu'il y a plusieurs pays à travers le monde qui ont adopté cette loi, qui ont répliqué cette loi en Azerbaïdjan par exemple, mais plus proche de nous, on a la Géorgie qui s'est dotée d'une loi sur les agents de l'étranger en 2024. Il y a eu des manifestations pendant des mois contre cette loi sur les agents de l'étranger, réprimée dans la violence, et les manifestations continuent encore aujourd'hui en fin 2025, et constamment les gens sont réprimés, violentés, arrêtés. En Hongrie, on a eu aussi une loi similaire, mais la Hongrie a été condamnée par la Cour de justice de l'Union européenne, qui a considéré que cette loi sur les agents de l'étranger était incompatible avec le droit européen. Donc la Hongrie, qu'est-ce qu'elle a fait ? Eh bien, elle a décidé d'adopter un autre type de législation qui est tout aussi dévastateur pour les médias et pour la société civile de manière générale. Une petite petite fenêtre positive, on a la Cour européenne des droits de l'homme qui, à deux reprises, a considéré que la loi russe de 2012, qui a été modifiée à de multiples reprises, est contraire à la Convention européenne des droits de l'homme. Donc ça, c'est vraiment très important. Mais malheureusement, ça n'empêche pas les pays de se doter de ce type de législation. En Slovaquie, cette année, au printemps 2025, eh bien, la Slovaquie s'est dotée d'une législation similaire. Et puis, si on regarde juste la France, eh bien, en France, on a également une loi qui vise à lutter contre les ingérences étrangères qui a été adoptée en 2024. Alors, elle n'a pas la forme de la loi russe, mais il serait tout à fait possible de l'interpréter, puis surtout de l'amender par la suite pour cibler particulièrement les médias et la société civile. Et donc, je pense qu'il faut vraiment rester très vigilant en France sur certaines lois qui ont pu être adoptées et qui peuvent par la suite être interprétées, instrumentalisées pour empêcher les personnes de nous informer sur des sujets d'intérêt public.
5: Il semblerait donc que la France a été classée troisième au rang des pays justement où il y a le plus grand nombre d'alertes ou d'atteintes à la liberté d'expression. Ce classement, il est effectué comment et qu'est-ce qui a fait en sorte que la France soit si mal classée ?
6: Le Media Freedom Rapid Response, en fait, chaque année recense les violations qui sont commises contre les journalistes à travers l'Europe, les pays de l'Union européenne, membres de l'Union européenne, mais aussi les pays candidats à l'Union européenne. En 2020, donc ce travail de recension a commencé en 2020. En 2020, ils avaient recensé à peu près 290 violations à travers l'Europe. Et en 2024, on est monté à 942 violations. Donc on voit que les chiffres bondissent et que les journalistes sont de plus en plus ciblés. Eux, ils regardent plusieurs critères. Ils vont regarder, par exemple, les atteintes physiques, les agressions verbales, les méthodes de censure, les attaques juridiques comme les poursuites en justice ou les arrestations, les placements en détention, etc. Et dans les classements, depuis deux ans, la France est dans le top 3 des pays dans lesquels on retrouve le plus de violations. Pour l'année 2024, c'était l'Allemagne en premier lieu, suivi de l'Italie, puis de la France. On aura des données plus précises grâce au travail réalisé par l'Observatoire français des atteintes à la liberté de la presse, qui a été créé en 2024, qui a pour objectif en fait de recenser toutes les atteintes aux médias, aux journalistes, enfin les atteintes à la liberté de la presse, et ça nous permettra vraiment d'avoir des données très précise sur ce qui se passe en France. Parce que là, le Media Freedom Rapid Response dépend des remontées, de ce qu'il peut trouver en ligne, etc., qui est disponible. Et l'Observatoire français des atteintes à la liberté de la presse est allé dans un travail plus poussé en discutant avec différents journalistes, médias, pour identifier des cas qui ne seraient pas accessibles en ligne, qui ne seraient pas publics, parce qu'il y a aussi des médias qui peuvent avoir peur de s'exprimer ou des journalistes qui peuvent avoir peur de dire qu'ils ont fait l'objet d'une attaque, quelle qu'elle soit, par peur des conséquences et des représailles, par peur que la situation s'aggrave. Donc voilà, le travail de l'Observatoire français des atteintes à la liberté de la presse est vraiment essentiel. L'OFALP, c'est plus rapide. Et donc, on aura au mois de janvier un rapport, un état des lieux complet sur l'année 2024 et on verra à quel point la liberté de la presse, le droit à l'information, le droit d'être informé sont ou non respectés en France.
5: On parle beaucoup justement d'actions juridiques, mais vous signalez également tout un éventail de techniques utilisées pour réduire au silence, et où là on est plus sur de l'intimidation qui est faite auprès de ces personnes, justement auprès de la liberté d'expression.
6: Oui, ce qui est le plus visible, ça va être les agressions verbales, agressions physiques, le cyberharcèlement. Je pense par exemple à la journaliste Salomé Sake qui fait l'objet depuis plusieurs mois de vagues de cyberharcèlement d'une violence sans précédent. Autre exemple, la journaliste bretonne Morgane Large a vu les roues de sa voiture déboulonner à deux reprises. Ces atteintes-là, on les voit. Voilà, il existe plusieurs manières d'intimider, comme quand on a des journalistes qui sont arrêtés, placés en garde à vue, c'est aussi une manière de les intimider, ou violenter, je pense par exemple aux journalistes environnementaux qui couvrent les actions de désobéissance civile des défenseurs de l'environnement et qui, en couvrant les actions de ces défenseurs de l'environnement, se retrouvent ciblés par la police. Là, récemment, fin novembre, il y a eu des actions qui ont été menées dans une des usines de BASF. Donc, ça a été couvert par différents journalistes, notamment de reporters, de Libération, etc. Et les journalistes ont été violentés, comme s'ils étaient eux-mêmes des défenseurs de l'environnement, des manifestants, comme s'ils étaient eux-mêmes en train de réaliser cette action de désobéissance civile, alors qu'ils sont là pour documenter. Et donc, si ils sont violentés, ils sont agressés, qu'ensuite ils se disent « non, c'est trop risqué pour moi, pour ma famille, etc. » et qui ne sont plus là, comment est-ce que nous, on saura que il y a peut-être des produits interdits dans l'usine, il y a des pollutions, etc. Donc, on a des attaques qui sont très visibles, ces agressions physiques, ces agressions verbales, ces arrestations, et puis on a donc ces attaques qui sont, pour moi, je trouve, moins visibles, c'est cette arme du droit qui va être utilisée contre les journalistes.
5: Et vous parlez également de pressions qui sont faites sur des avocats qui défendent des journalistes, mais également sur des magistrats, entre autres les magistrats anticorruption qui sont souvent attaqués.
6: Oui, je suis très contente que vous parliez de ça parce que les journalistes, les ONG, les chercheurs, les lanceurs d'alerte, les défenseurs des droits humains ne sont pas les seuls ciblés. C'est vraiment l'ensemble des contre-pouvoirs qui sont ciblés. Et les avocats qui défendent les journalistes ou les défenseurs des droits humains, les associations, sont également ciblés. Récemment, on a une avocate qui a été poursuivie en diffamation à la suite de propos qu'elle a tenus en défendant son client, qui était une association environnementale. Elle est poursuivie alors qu'elle faisait son travail, défendre cette association. On a des avocats qui ont été ciblés, menacés de mort, notamment dans une liste d'avocats à abattre publiée dans des médias d'extrême droite. Et puis, les magistrats qui, eux, sont là pour veiller à ce que le droit est appliqué et respecté, notamment les magistrats anticorruption vont être ciblés par des personnalités politiques. Et on l'a vu cette année en 2025 à deux reprises, au moment de la condamnation en première instance du RN et de Marine Le Pen dans l'affaire des assistants parlementaires européens du RN. Donc ils ont fait appel, hein, mais donc en condamnation en première instance, les magistrats qui ont eu à connaître de cette affaire, que ce soit les procureurs mais aussi les juges, ont été menacés de mort. On a dû les placer sous protection policière. Et puis une rhétorique extrêmement agressive a été utilisée. On va parler de gouvernement des juges, du fait que les juges sont dans un combat politique, ces condamnations, puisqu'on entend des discours similaires à la suite de la condamnation de Nicolas Sarkozy, toujours en première instance, et qu'il a fait appel fin septembre. Donc on a entendu des propos très agressifs, atteintes très violentes contre la démocratie, que ça viole toutes les limites de l'état de droit, que ce sont des pratiques contraires à l'état de droit. Des magistrats en particulier ont été ciblés et à nouveau menacés de mort et ont dû être placés sous protection policière. Donc ça, c'est pour moi, c'est extrêmement grave que des personnalités politiques de premier plan visent des magistrats parce que on brise la confiance entre les citoyens et la justice. On oublie que les magistrats appliquent le droit. Donc, on ne parle pas non plus du fond du dossier. Ça permet d'éviter de parler de ce pourquoi telle ou telle personne faisait l'objet d'une procédure ou d'une action en justice pour corruption ou pour d'autres délits d'atteinte à la probité. Le risque, en fait, c'est que des magistrats, que ce soit des procureurs ou des juges d'instruction, des juges du siège, se disent « je vais peut-être pas travailler sur ces dossiers-là ». Or, ce sont vraiment des magistrats, tout comme les avocats, sont vraiment un rempart contre l'impunité. Ils sont là pour défendre l'état de droit, défendre nos droits. Et donc, s'ils ne sont plus en mesure de pouvoir faire leur travail, on n'est plus en démocratie.
5: On arrive au terme de l'émission. Je vais quand même signaler donc que dans votre livre, vous présentez également à la fin de l'ouvrage des boîtes à outils. Est-ce que vous pouvez très rapidement nous parler un petit peu de ces boîtes à outils et quels sont les intérêts de ces outils justement pour se prémunir ?
6: En écrivant le livre, le portrait est très sombre en fait, et je voulais pas que le lecteur, la lectrice se sente impuissante et se dise qu'il n'y a rien à faire, et donc je voulais donner la possibilité déjà aux personnes dans une première boîte à outils de savoir vers qui se tourner si on est un journaliste, un chercheur, un membre d'une ONG, on fait l'objet d'une attaque, donc savoir vers qui on peut se tourner, quelles sont les organisations qui peuvent nous accompagner, nous apporter une aide juridique, une aide financière, etc. Je trouve aussi important de connaître ses droits. Et donc, j'ai une deuxième boîte à outils qui rappelle quels sont nos droits en cas de garde à vue, perquisition, convocation au tribunal ou devant la police. Je pense que c'est malheureusement, à l'heure actuelle, c'est essentiel de connaître ses droits. Et puis, une dernière boîte à outils, ou une boîte à idées plutôt, l'idée, c'était qu'on puisse passer à l'action.
5: Dans les différents outils, la semaine prochaine, nous recevrons Charlotte Clavreul pour le Fonds pour la presse libre qui vient de lancer justement l'action Riposte pour soutenir les médias. Sophie Lemaitre, je vous remercie d'avoir répondu à nos questions. Donc, je rappelle, votre livre, c'est « Réduire au silence, comment le droit est perverti pour bâillonner médias et ONG ». C'est paru aux éditions Rue de l'Échiquier. Merci beaucoup.
6: Merci à vous.
5: C'était Les Autres Voix de la Presse avec Sophie Lemaitre pour Réduire au silence. À la semaine prochaine, d'ici là.
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13: La mécanique aléatoire, c'est une heure de musique prise au hasard dans la discothèque de Canal B. Et aujourd'hui, on commence cette émission avec Johnny Burnett.

Johnny Burnett en 1956, Johnny Burnett and the Rock and Roll Trio avec The Train Kept Running, la reprise de Teeny Brown Shoe qui n'a plus rien à voir ou quasiment avec l'original. Cette version est devenue un classique, pérennisé entre autres par les Yardbirds dans le film d'Antonioni Blow Up. Le Rock and Roll Trio, c'est Johnny Burnett, son frère Dorsey et Paul Burlinson, tous originaires de Memphis. Et je crois que les frères Burnett habitaient le même quartier qu'un certain Elvis Presley, mais eux n'ont pas eu la même carrière. Leur histoire s'est arrêtée dès 1957. Johnny Burnett essaya bien de percer en solo, mais sans beaucoup de réussite. Et ce qui a précipité aussi vite la fin du trio, ou en a été la conséquence, c'est la tournée qu'ils ont effectuée après l'enregistrement de l'album. L'été 56, Paul Burlinson a raconté que le rythme effréné de la tournée et l'enchaînement des concerts les avaient complètement rincés. Ils étaient sur les genoux, ils dormaient dans leur voiture, ils se lavaient quand ils pouvaient et au bout de 15 jours de ce régime, ils avaient perdu 10 kilos chacun et venaient se rajouter à ça l'alcool et le speed pour tenir, sans oublier les fréquentes bagarres entre les deux frères, que ça soit sur la route ou sur scène. Et oui, deux frangins dans un groupe, c'est souvent des frictions et des exemples ne manque pas. Johnny Burnett, son frère Dorsey et Paul Burlinson dans La Mécanique Aléatoire avec Honey Ash.

Creedence Clearwater Revival avec Bad Moon Rising sur Green River, le deuxième album du groupe sorti en 1969, le deuxième de l'année. Le premier était sorti en janvier, celui-ci en août et le troisième sortira en novembre. Et oui, à l'époque, on ne chômait pas. Creedence, c'est le groupe de John Fogerty, seul maître à bord. C'est lui qui écrit, qui compose, qui choisit et qui décide à quoi va ressembler un morceau, comment il doit sonner. Pour lui, les trois autres ne sont que de simples exécutants. Ils n'ont pas leur mot à dire, surtout qu'à l'époque, en 69, Creedence est au sommet de la notoriété des ventes devant les Stones, les Beatles et Dylan. Donc évidemment, pour John Fogerty, son leadership est indiscutable. Et en plus, leur participation au festival de Woodstock en août 69, obtenue entre parenthèses avec le cachet le plus élevé du festival, allait confirmer leur statut de groupe numéro 1. Alors, si Woodstock, c'était trois jours d'amour, de paix et de musique, ça a été aussi trois jours d'improvisation et de joyeux bordel. Dès le début du festival, rien ne se passe comme prévu. Le timing des passages sur scène va accumuler les retards. Ça va aller crescendo avec l'arrivée de la pluie. Et c'est avec des heures de retard que Creedence va monter sur scène à 3 heures du matin devant un public qui roupille. Les quatre musiciens vont faire le job, hein, mais malgré leur prestation plutôt énergique, ils n'arriveront pas à sortir la masse du public de leur léthargie, ce qui va sérieusement contrarier Fogerty. John Fogerty, hein, je le précise, parce que son frère Tom faisait partie aussi du groupe. Donc, un peu vexé et très contrarié, John Fogerty va refuser que leur performance scénique figure sur l'album et dans le film. Et ça, malgré l'avis contraire des autres membres du groupe. John Fogerty restera campé sur sa décision. Bon, même s'il y a eu d'autres groupes à refuser d'être dans le film et sur l'album, eux vont le payer un peu plus cher que les autres. Vous connaissez l'adage, hein, les absents ont toujours tort. Résultat de cette erreur d'appréciation ou de choix, ils vont perdre leur statut de groupe numéro 1, grignoté paradoxalement par tous ceux qui ont accepté, eux, d'être dans le film et sur l'album, qui, entre parenthèses, encore une autre, ont fait un carton. Tous ces groupes vont voir leur popularité et leur succès monter en flèche, pendant que celle de Creedence va dégringoler lentement, mais sûrement. Creedence dans la mécanique aléatoire, Green River.

Fraternity avec Livestock, qui est aussi le nom de l'album, du premier album de ce groupe australien sorti en 1971. Fraternity, dont le chanteur va connaître avec un autre groupe australien la célébrité, pour ne pas dire la gloire. Ce groupe, c'est AC/DC et ce garçon, c'est, vous l'avez deviné, Bon Scott. Et je vais vous faire un cadeau, non pas en vous passant un autre titre de Fraternity, mais en vous mettant un lien sur le blog de l'émission avec la playlist, un lien d'une vidéo qui risque de vous surprendre avec un Bon Scott très loin, très très loin de l'univers des AC/DC. Et pour les fans, ça risque même d'être un choc.

Magic Man Art. Art, un groupe américain, mais installé à Vancouver. Art, c'est deux filles et trois garçons. Les deux filles, ce sont Anne et Nancy Wilson. Ces deux sœurs sont les principales auteurs et compositrices du groupe. Elles en sont même le noyau. Le morceau que l'on vient d'écouter est tiré de Dreamboat Annie, leur premier album. Un album sorti en 1975 au Canada, et seulement au Canada. Mais grâce ou à cause de son énorme succès, l'année suivante, il va traverser les frontières, d'abord celle des États-Unis, les États-Unis qui vont craquer eux aussi pour ce disque, et ensuite ça sera au tour du reste du monde de succomber au charme de cet album, qui n'en a aucun, c'est juste une formule. Bon, je pourrais vous passer un autre titre de cet album, mais vous avez déjà eu droit à un morceau de 5 minutes 28, et 5 minutes 28 de Art, ça suffit largement, en tout cas pour moi. On va plutôt poursuivre cette émission avec Sleater Kinney, on va les écouter avec Little Babies, un morceau de 1997 tiré de Dig Me Out, leur troisième album, un album avec une pochette qui fait référence à un album des Kings. Cet album, c'est The King Controversy. Alors pourquoi cette pochette? Eh bien tout simplement parce que les trois filles de Sleater Kinney ont en commun d'aimer les Kings. Oui, je sais, ça ne s'entend pas. Sleater Kinney dans la mécanique aléatoire. 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

Radio 4 avec Ice Wide Open en 2002 sur Gotham, leur deuxième album, un album produit par James Murphy. Quelqu'un a dit, ce qu'il y a de mieux dans cet album, c'est sa pochette. Ce quelqu'un, c'est moi. Cet album, à sa sortie, a reçu globalement un bon accueil. Ça n'a pas été le cas des suivants. Bon, il faut avouer que sur celui-ci, le mélange souvent bien dosé de dance et de rock sur certains morceaux est plutôt bien réussi, comme celui-ci par exemple, Dance to the Underground, Radio 4, dans la mécanique aléatoire.

Conrad Lambert, alias Merce, avec Lovely Daughter, un morceau tiré de son premier album éponyme, sorti en 1999. Ce disque a été un échec commercial, et il l'est toujours. Résultat, Epic, sa maison de disques, va le lâcher et le virer, sans pitié. Après cet échec, on n'entendra plus parler de lui jusqu'en 2005, où là, il fera son retour avec un deuxième album qui n'aura pas plus de succès que le précédent. Quand je parle de succès, c'est public. Parce que la presse et les médias en général ont toujours recommandé chaudement ses disques, surtout chez lui en Angleterre, chez lui plus vraiment, puisque j'ai appris récemment que ce garçon vivait aujourd'hui en Californie, à Joshua Tree précisément, et je crois savoir que là-bas il y a de très bons studios comme le Rancho de la Luna par exemple. Mais bon, je crois qu'il doit le savoir lui aussi. Merci dans la mécanique aléatoire, NG Art.

Getting On les Wooden Tops. Les Wooden Tops, un groupe anglais basé à Londres, dont la figure centrale, l'auteur, compositeur, chanteur et guitariste, était Rollo McGinty, dit Rollo. Ce qu'on vient d'écouter est tiré de Giant, leur premier album sorti en 1986. Cet album a eu une très très bonne presse, mais un tout petit succès. Pourtant, leurs deux premiers singles avaient cartonné, comme on dit. Donc, tous les espoirs étaient permis pour l'album, mais malheureusement, ça n'a pas été le cas. Et avant de lancer le prochain morceau, il faut que je vous dise quelque chose à propos de Benny Staples, le batteur du groupe. Je ne sais pas si vous le savez, mais ce garçon jouait de la batterie debout. Bon, c'est peut-être qu'un détail pour vous, mais pour moi, ça veut dire beaucoup. Chat, les Wooden Tops, dans la mécanique aléatoire.

Encore des Anglais et encore un premier album. À l'instant, c'était les Londoniens de Noisette avec Nothing to Dread sur What's the Time, Mr. Wolf, un album qui date de 2007. Alors, quand je dis Noisette à la française, il faut prononcer plutôt, et en anglais, Noisette, petit jeu de mots. Alors, je ne sais pas si le groupe existe encore. Je sais qu'ils ont fait deux albums après celui-ci. Deux albums que même Mariah Carey aurait eu honte de sortir. Pourtant, vous avez pu constater avec le titre que je viens de vous passer que ce groupe avait du potentiel et de l'énergie à revendre, mais pas que, puisqu'on trouvait aussi dans cet album des chansons plus calmes ou dirons-nous plus tempérées, comme celle-ci, The Count of Monte Cristo, Noisettes dans la mécanique aléatoire.

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6: 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Méga canal ! 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
7: Méga canal, méga scandale écocidaire que ce projet de 107 km d'horreur bétonnée entre Compiègne et Cambrai. 3300 hectares de terres agricoles stérilisées. Et méga scandale financier avec cette fantastique escroquerie à au moins 10 milliards d'euros d'argent public pour un méga canal inutile, puisqu'un canal, il y en a déjà un. De retour de la grande manif anti-canal de ce samedi 11 octobre 2025 à Longueuil-Annel, dans l'Oise, on se retrouve en début de soirée dans un champ où est installé le camp de la mobilisation. Salut les amis, c'est JBD pour Polémiques et la voix off.com et pour votre radio libre préférée, Méga Canal, non merci. De retour sur le camp, on rencontre Marguerite, mégaphone sous le bras. On est un attroupement là, à se diriger vers le fond du champ. Pourquoi on va là-bas ?
8: Là, on est sur un terrain d'un agriculteur, mais dans pas longtemps, dans une cinquantaine de mètres, on va franchir une cordée. Et derrière cette cordée se trouvent tous les arbres qui sont concernés par le chantier du canal et du coup qui vont être rasés. Et on s'est dit qu'on avait quand même la chance d'avoir un camp qui, pour une fois, était juste à côté du chantier des travaux, ce qui est assez rarement le cas. C'est des zones assez protégées par la police. Et là, en tout cas, aujourd'hui, on s'est dit qu'on voulait que les gens s'attachent à cet endroit et voient concrètement ce que c'est ces arbres, en plus d'avoir vu le chantier tel qu'en lui-même, on avait envie de voir qu'est-ce que c'est avant le chantier. On va appeler un peu à lancer une saison d'occupation dans ces arbres. Okay. Et il y a quelques personnes qui vont grimper au fur et à mesure. Ça a déjà été prévu, c'était assez compliqué de le préparer les derniers jours. La police est intervenue à fouiller le sous-bois, etc. Du coup, là, on n'est pas peu fiers si ça marche et qu'on ne se fait pas charger dans 10 minutes.
9: En fait, il y a des gens qui sont montés dans cet arbre il y a 2 jours. Les flics s'en sont aperçus, ils traînaient là et donc ils sont venus pour essayer de les interpeller et de les faire descendre et prendre leur identité. Les camarades qui étaient là-haut, nous on avait du monde sur le camp quand même il y a 2 jours en train d'installer. Et du coup, ils nous ont appelés, ils nous ont ailés. On est venus à une trentaine. Et ce que les écureuils demandaient, c'était que les flics reculent pour qu'ils puissent descendre en toute sécurité et puis éviter de se faire prendre leur identité et peut-être une amende ou peut-être même interpeller, même si le rapport de force n'était quand même pas en leur faveur. Ils étaient 2, on était 30. Et on a discuté un peu avec eux, ils n'ont pas voulu reculer et c'était au pied de cet arbre. On s'est mis en arc de cercle avec les 2 policiers en arrière de l'arc de cercle. Ils sont descendus un par un, sont rentrés dans le demi-cercle, on a fermé le demi-cercle et après on a reculé un peu plus loin, on s'est avancé un peu dans le champ, on a ouvert le cercle, il est parti et on est revenu pour extraire les 2 autres, chacun leur tour, avec les 2 flics qui étaient derrière en train d'appeler du renfort, mais voilà, c'est trop tard. Ils l'avaient un peu mauvaise parce que cette fois-ci on a été plus fort qu'eux, quoi. Du coup, on s'est dit, c'est cramé, les arbres, ils vont les surveiller nuit et jour et on pourra plus y retourner. Donc, c'est cool qu'on ait pu faire cette action là ce soir, et même si ça reste symbolique.
7: On traverse donc le champ, on passe la corde qui signale le début du terrain préempté par la société du canal Seine-Nord Europe pour arriver devant une répisylve, lisière d'arbres magnifiques qui borde un bras du canal de l'Oise. Quelques dizaines de personnes entourent 4 écureuils du GNSA, groupe national de surveillance des arbres, qui s'apprête à monter une petite plateforme en palette, environ 2 mètres sur 3, dans un vénérable peuplier tremble au moins centenaire. Petite leçon d'écureuillage.
10: La tradition dans la culture de l'écureuillage, c'est de toujours croire que ce qu'on va faire, ça va être rapide, et en fait, ça prend 3 plombes. C'est un lieu qui a été repéré par les flics les temps d'avant et ils craignent énormément qu'il y ait une occupation parce que ici, il va y avoir le méga canal qui va raser entièrement cette répisylve et ce bois qui longe le canal, le bras du canal mort. Ces écosystèmes-là, ils sont extrêmement riches, riches et importants à préserver. Et là, le méga canal, exactement les paysages de mort qu'on a vus cet après-midi, devrait passer par ici avec, je crois, 50 mètres de large d'un canal, c'est ça qui est prévu. Donc autant vous dire qu'il n'y aura plus aucun souvenir de ces arbres-là. Ici, face à nous, on voit 2 boulons avec un chêne ici. Ils sont absolument magnifiques. environ une centaine d'années, vu la taille du tronc. Le projet, comme vous le voyez, c'est qu'on monte dans les arbres et qu'on hisse collectivement cette structure-là. Et à chaque fois qu'on essaie de hisser une structure, c'est assez compliqué. Donc le but, c'est qu'il y ait des gens au sol qui tirent la structure et qu'en même temps, il y ait des gens dans les arbres qui la hissent. De sorte à ce qu'elle monte en diagonale, comme le tapis d'Aladin, quoi. Je sais pas si vous voyez.
11: Ouais, parfait.
10: Une fois qu'elle est à bonne hauteur, eh ben, on va pouvoir l'installer. Ce soir, on n'a pas prévu de matelas et d'oreiller, c'était pas prévu. Mais peut-être que ça pourra servir à d'autres personnes qui voudraient occuper ces arbres plus tard. Ce qu'on a fait d'abord, vous le revivrez sans doute ici dans le nord et ailleurs dans vos luttes, c'est qu'on a d'abord lancé un ficello, c'est une petite ficelle avec un poids, autour d'une branche. Ensuite, on remplace ce ficello-là par une vraie corde. Et là, le matériel qu'il faut pour monter, c'est cette corde de récup qui vous a rien coupé, un baudrier à 35 balles, deux mousquetons, et ça on appelle ça des prussiques, c'est des petites cordes, ça coûte rien du tout. Autrement dit, avec 50 euros à la ceinture, vous pouvez grimper aux cordes. Donc là, on a une première écureuil là-haut. Une fois qu'on arrive en haut, il y a une technique qui consiste à se longer avec ces cordes-là. Le concept, c'est qu'on ait une corde intermédiaire qui vient faire le tour de l'arbre, le tour du tronc, ou qui vient chercher une branche au-dessus de nous. Et une fois qu'on s'est réassuré là-dessus, on peut lâcher le rappel qui nous a servi à monter. Et ensuite, il y a un deuxième copain qui va pouvoir se hisser à ce même rappel, le rappel rouge. Ce qu'on va faire, c'est qu'une fois qu'il y aura deux ou trois personnes là-haut, suffisamment pour pouvoir gérer l'arrivée d'une plateforme qui fait 70-80 kg, il y a une petite ficelle qui va être envoyée d'en haut, qu'on va récupérer, remplacer par une vraie corde, et là on va pouvoir hisser ensemble la plateforme. La raison pour laquelle c'est important qu'on soit nombreux et nombreuses ici, non seulement c'est pour constater le ravage à venir sur ces arbres qui sont magnifiques, et aussi parce que les flics ont repéré cet endroit-là, que ce qu'ils craignent c'est une occupation. Ce qui est important, c'est que vous soyez là pour défendre si potentiellement les Schmitt arrivent, qu'ils n'arrivent pas en courant et qu'ils nous bloquent et qu'ils interpellent les gens. Voilà. Donc s'ils arrivent, c'est cool si vous pouvez faire un peu de tampon juste de votre présence, comme on l'a fait il y a deux jours, on était 40, ça a suffi. Et comme ça, ça peut nous permettre de nous réagir là-haut, de savoir si on descend, on descend pas, etc.
7: Dans ce vieil arbre, il y a un ou une écureuil qui est déjà une quinzaine de mètres de haut, suivi par un ou une autre écureuil. Et devant nous, donc cette plateforme en palette qui sera hissée dans cet arbre vénérable.
10: Ben maintenant qu'on sait tous que c'est un peuplier tremble, il y a une tradition dans l'écureuillage, c'est le fait de nommer les arbres, parce que quelque part ça les fait exister. Et quand on vit sur une occupation, c'est hyper important de dire « Ah, tu peux aller dans Julia, tu peux aller dans Espoir, etc. » Et du coup, ça serait vachement chouette si collectivement, on arrivait à trouver un nom pour ce peuplier tremble. Et du coup, on vous invite, de façon autogérée, à trouver un nom. Et du coup, si ça vous va, on peut former un cercle ici et essayer de débattre d'un nom, de qu'est-ce qu'on a envie de véhiculer, quelles pourraient être les idées.
12: Les enfants ont trouvé un nom.
13: Dis-moi.
14: Noisette.
13: Ah, noisette.
14: Oui.
13: Noisette et...
14: Et noisette aussi. Hein.
15: Deux personnes ici, Rose, noisette.
12: Bah oui.
15: Noisette, on va.
16: C'est une bonne idée.
15: Ah, j'ai vendu une noisette.
16: Merci, bravo. Bravo,
11: bravo les enfants.
17: Merci les
11: enfants.
18: Un nom a été trouvé pour cet arbre nouvellement occupé. Il s'appelle Noisette.
16: Ouais.
18: Un nom trouvé par des enfants ici présents. Noisette.
16: Merci.
18: C'est pas du tout un noisetier, mais cet arbre s'appelle Noisette. Et ça, c'est bien.
16: Noisette. Noisette. Noisette.
18: Et la magie et le savoir-faire des écureuils fait qu'il y a un chemin qui a été posé entre les deux arbres et qu'une banderole va être hissée. Ça va être très participatif, il va falloir qu'un certain nombre d'entre vous tire sur une ficelle verte qui va permettre que la plateforme s'élève. Sur la rouge pour que ça monte, la blanche pour éviter que ça aille dans les buissons, et la verte c'est pour guider. Il y a de plus en plus de personnes dans l'ombre, la plateforme va commencer à monter. Ok, ça tire sur la corde rouge. Et la plateforme se lève les pieds en temps. Ouais, ça va plus vite que tout ce qu'on avait prévu. Ça arrache de trois branches au passage, mais c'est pas grave, c'est pour sauver l'arbre. C'est super. La plateforme est bloquée, mais on va trouver une solution ensemble.
11: Par là-bas, laissez du bout.
18: Avec la verte, on tire sur ma droite. Ouais, on arrache un petit bout de l'arbre, mais il est content quand même parce qu'on va le préserver. Ça fait des acrobaties dans l'arbre pour aller chercher la plateforme, c'est incroyable.
7: Donc la plateforme a été hissée quand même à, je sais pas, une quinzaine de mètres dans cet arbre. Elle est de guingois pour le moment. Voilà, il y a toujours des équipes de gens affairés au sol en train de gérer les cordes qui hissent la plateforme. La plateforme est un peu plus droite qu'elle ne l'était il y a quelques instants. Timber, il y a une branche qui tombe, voilà. Ça fait un peu casse-noisette. La plateforme a l'air maintenant à peu près droite, avec trois écureuils qui sont en train de la stabiliser. Alors, on voit un écureuil qui est en train de se battre avec la plateforme, qui est coincé par une grosse branche. Faut lâcher du mou, entend-on. Il y a un écureuil sous la plateforme qui, de tout son poids, est en train de la stabiliser. Il se déplace avec une grâce dans les branches, c'est absolument hallucinant. Le terme écureuil n'est pas usurpé, ces gens sont d'une grâce et d'une agilité incroyables. Et ils sont pourtant accrochés à une corde à 15 mètres de hauteur.
12: Allez !
7: Soudain, en parallèle des travaux autour de la plateforme, se déroule une grande banderole accrochée dans Noisette. Il y est écrit « Grimper les centaines d'arbres menacés, danser, ça, on pourra pas nous l'enlever, occuper 107 km bientôt artificialisés. » Du haut de Noisette, un écureuil explique ce qu'est la CNAMO, Cellule Nationale d'Appui à la Mobilité, la police des arbres, quoi.
18: On nous demande ce qu'est la CNAMO !
13: Est-ce que vous pouvez nous en dire plus sur la CNAMO ?
17: Le commando d'appui à la mobilité. En fait, ils ont été formés pour déloger les militants qui bloquaient les routes. Et après, ils ont été formés pour grimper aux arbres, pour déloger les militants qui restaient sur les arbres ou qui restaient sur les bâtiments. Et du coup, ils ont été spécialement formés pour nous.
18: Est-ce qu'il y a des CNAMO dans l'Oise ?
19: La CNAMO, c'est une cellule nationale. Chaque unité, elle fait 7 officiers, c'est que des mecs jusqu'ici. En une demi-journée, ils sont mobilisables, ils font beaucoup de choses sur les toits de Paris et ils se déplacent aussi sur les occupes. Ce qu'ils constatent, c'est que plus on a faim, plus on a soif, plus on a passé de jours sous la pluie et plus on est vulnérable. Et donc en général, la CNAMO, elle intervient une fois qu'il y a un siège qui a été mis en place au sol. Le record que moi je connaisse de siège, c'est 39 jours à la Crémarbe sur la 69. Où pendant 39 jours, les écureuils n'ont pas posé les pieds au sol et il y avait entre 100 et 200 gendarmes ou CRS qui assiégeaient jusqu'à 19 écureuils. Au bout des 39 jours de siège, parce qu'il y avait une mésange qui avait niché dans un arbre et que les écureuils avaient eu l'intelligence de garder de la batterie et qu'ils avaient pu filmer la nidification de la mésange, ça a clôturé la période légale d'abattage des arbres. Et ils ont dû se résoudre à ne pas pouvoir évacuer les écureuils, les trois derniers écureuils qui restaient dans les arbres, et à lever le siège jusqu'à la prochaine période de coupe qui intervenait 6 mois plus tard. Ça a donc été 6 mois de retard pour les chantiers. En général, on fait la plateforme sur des branches, des grosses branches. La tradition, c'est de ne pas s'assurer sur des branches qui sont plus étroites que la taille de notre cuisse. C'est un repère qui veut rien dire parce qu'il y a des arbres très cassants, comme le noyer, il y a des arbres très solides, certains chênes. Mais quand la CNAMO vient pour nous interpeller, soit elle monte par le bas, exactement comme nous, de façon souvent un peu plus... Enfin, ça dépend. Des fois, c'est mieux, des fois, c'est moins rapide. Et on se moque. Soit elle vient en nacelle. Et là, le trou qu'on a fait, c'est parfait pour la CNAMO. Elle vient comme ça, elle monte. Nous, on a super peur. Et en général, on reste pas dans les cabanes. Et on monte tout en haut dans les branches. C'est à ce moment-là qu'on trahit la règle de sécurité de ne pas s'accrocher sur une branche qui est aussi grosse que nos cuisses. Et on s'accroche sur les choses qui sont grosses comme nos avant-bras parfois, ou nos arrière-bras, comme on appelle ça. Et du coup, c'est très important d'avoir pu repérer le haut des cimes et d'avoir su, quand on se sent, et quand on est suffisamment à l'aise, et quand on prend ses responsabilités, y naviguer en étant plus ou moins assuré. Parce que moins on est sécurisé, plus on se met en danger, et plus la CNAMO, elle a la probabilité de reculer et de ne pas nous intervenir. Et ce qu'on constate sur les deux dernières années d'occupation, du nord au sud de la France, c'est que c'est uniquement quand on s'est mis en danger de façon disproportionnée que la CNAMO, elle a reculé. Et du coup, pour bien mesurer le danger, le risque, faire ça en conscience, il faut bien connaître son arbre et l'avoir beaucoup exploré en hauteur. Voilà, j'ai pas dit que je resterai ce soir et les semaines d'après, mais on sait jamais.
17: Bravo !
18: Il y a des tas toute la journée, sur plein d'arbres. Et ce soir, la fête, c'est pour Noisette.
7: Et c'est donc le scoop de ce reportage, c'est officiel, les écureuils aiment les noisettes.

0: Et la soirée de ce samedi 11 octobre a effectivement été super chouette sur ce camp de cette grande mobilisation anti-méga canal où le lendemain, dimanche 12, on retrouve Julien Leguet, l'un des porte-parole de Bassines Non Merci, et des bassines, il y en a de prévues le long du tracé du projet du méga canal.
1: Il y a plein de mauvaises langues hein, qui disent qu'en Picardie, le temps est pourri, je sais pas quoi. En fait, on est sous un soleil radieux dans ce champ. Bonjour Julien.
2: Les joies du réchauffement climatique. Vivre en Picardie. L'avenir, ouais, moi je vais revenir vivre ici.
1: Frôler le coup de soleil en octobre. Comment vas-tu ?
2: Très bien.
1: Cette incroyable journée d'hier, hein, près de 2000 personnes dans cette manifestation pour aller voir un bout de cette méga horreur de méga canal, de 107 km d'horreur.
2: C'était une journée pleine, une journée très dense et très joyeuse. J'ai pas réussi à dormir cette nuit, tellement le tourbillon méga canal était là.
1: On le rappelle, une tradition créée lors de cette manifestation au bord de la Palice en juillet 2024.
2: Absolument. Méga canal tourbillon, méga bassine tourbillon, à cap tourbillon, ça se décline. Le programme d'hier, c'était de faire un surgissement et de montrer qu'en dépit de la surveillance des moyens, etc., policiers, on sera toujours capable de mettre un pied sur ces chantiers, on sera toujours capable d'être sur le terrain. Et donc ça passait par le fait de surgir, de sortir du cortège officiel pour aller rejoindre le canal de l'Oise, traverser l'Oise, aller mettre des fumées et leur dire « on était à 50 mètres des machines, quoi ». Et pendant 10 minutes, il n'y a pas une force de l'ordre, donc on les a complètement mystifié. Il y a des images, allez voir ça, ça va traîner sur les réseaux, où les flics qui courent dans tous les sens. Il y a une rangée, une colonne qui court dans un sens et l'autre en face. Bénil, quoi. Il n'y a pas eu de blessure, on a su éviter le piège, et puis du coup on est content parce que du coup ça se retrouve aussi dans le compte-rendu médiatique qui est fait aujourd'hui. Ça parle du fond du dossier, et ils n'ont pas réussi à imposer leur récit autour de l'hyperviolence, naninana. Dans l'histoire, il y a deux camarades qui sont interpellés, et là il y a du rassemblement pour les faire sortir. Donc là aujourd'hui, dans la presse nationale, dans Le Monde, dans Libé, dans Le Figaro, ça parle du méga canal, et ça dit qu'il y a 1500 à 2000 personnes qui sont retrouvées. En fait, un des buts hier, c'était justement de donner de la visibilité nationale, faire en sorte que cette lutte, qui est une lutte locale, puisqu'elle concerne le nord, mais une large partie du territoire au nord de Paris, hein, c'est vraiment de Paris jusqu'à la frontière belge, quoi. C'est 107 km, c'est un délire. Jusqu'à maintenant, la lutte, elle était portée par des collectifs locaux qui se démènent, qui ont déployé une énergie de gueudin pour faire ce campement. Mais jusqu'à maintenant, les manifs ont plafonné à 300 personnes. Pendant qu'il y avait une centaine de camarades qui étaient à vélo, et pendant qu'il y avait des camarades qui s'activaient, et sans compter tous les camarades qu'on fait demi-tour parce que le dispositif policier était lourd. Moi, je pense que, notamment au niveau des familles, qui avaient peut-être projeté de se dire « Ouais, une balade militante en famille, ça se fait. » Et quand le comité d'accueil, c'est 50 Pandore, peut-être qu'il fait « Bon, ben, on va aller. » Le cortège, il a de toute façon été tronqué par toutes les campagnes qui sont mises en amont pour effrayer les gens, leur dire n'y allez pas, nanana. Et en dépit de ça, les gens y sont allés. Puis pour moi, le moment clé dans la manif, c'est quand justement on sort du cortège officiel pour rejoindre la rivière et où il fallait traverser une grande parcelle. Et là, c'est clair pour tout le monde, quoi. Dès qu'on passe une certaine barrière, on n'est plus dans les clous de la manif d'éclat. On devient la manif d'éclat. L'éclat. Et tout le monde a franchi la barrière, quoi. On était plus de 1000 au bord du canal. Je sais pas, on est peut-être une cinquantaine à avoir franchi le Rubicon. C'était beau, c'était juste beau.
1: C'était une orga méga canal Non Merci avec plein d'autres collectifs autour, des représentants notamment de toi, de Bassines Non Merci. Ouais. Parce qu'on pourrait se dire oui, mais après tout c'est un problème du Nord, machin, mais ça a bien été dit, c'est un problème qui concerne tout le monde, enfin l'Europe entière, la planète entière d'ailleurs. Oui. Sur le trajet prévu de cette méga horreur, il y a plein de méga horreurs, et notamment cette bassine destinée à alimenter un système d'écluses, 22 fois Sainte-Soline, 65 hectares de superficie, des murs pour contenir l'eau de 42 mètres de haut, 14 millions de mètres cubes d'eau. Tu connais cet adage « plus c'est gros, plus ça passe » où on compte que ça passe. C'est que là, le gigantisme, l'absurdité sont complètement insaisissables par l'esprit humain. C'est comme quand on te dit « 1 milliard d'euros, ça fait combien de baguettes de pain ?» Cette méga horreur est tellement méga, giga, incroyable qu'on n'arrive pas à la concevoir. Quand je te dis 22 fois Sainte-Soline.
2: La méga bassine, la giga bassine d'haleine, c'est à mi-parcours en fait, hein, puisque le principe, c'est que quand il s'agit de traverser des bassins versants qui ne sont pas connectés, il y a forcément un moment où il faut passer par un point haut. Et donc le principe, c'est sur à cette zone de contact de faire un gros bassin. Pour l'instant, je n'ai pas encore vu les plans, je ne sais pas dans quelle mesure c'est vraiment une méga bassine avec du carré, avec des pentes très fortes, ou est-ce que c'est un aménagement de fond de vallée avec une grande digue qui ressemble plus à une barrage ou à une vraie retenue. Mais en tout cas, la taille, elle est délirante. C'est basé sur des hypothèses de constance du climat, en fait. Le remplissage, là, ce n'est pas les nappes phréatiques, c'est l'Oise. Alors l'Oise, quand il y a du débit, hein, bien sûr, ils pompent pas n'importe quand, ce sera quand il y en a beaucoup trop d'eau, toute cette eau qui part à la mer, on retrouvera les mêmes délires qu'on a pu entendre sur les bassines. N'empêche que, et ça se discute pas, la tendance nationale, dans les 30 ans qui viennent, c'est une diminution du débit des fleuves partout en France de 20 à 50%. On peut imaginer que ce sera plus 20 à 30% dans le nord et puis plutôt 50% dans le sud, n'empêche que... Et ce projet, comme les méga-bassines, il n'a pas pris toute la mesure du changement climatique et des modifications du cycle de l'eau que ça allait générer. Et que par exemple, le fait qu'il pleuve plus en hiver et que c'est moins le cas. Si on arrive à un climat qui ressemble à celui de l'Espagne, ben en fait, ce qui s'installe au bout d'un moment, c'est des sécheresses pluriannuelles, où tu vas enchaîner un été très sec avec un hiver sec, où les nappes ne se rechargent pas, les rivières ne se rechargent pas, et tu as un autre été sec derrière. Bah dans ce contexte-là, ni la méga-bassine du méga-canal, ni les autres méga-bassines de France ne fonctionnent, puisque c'est basé sur un principe du stockage de l'hiver précédent pour la saison d'irrigation suivante. D'ailleurs, ce que je redis ici est un bafouement des principes même de la loi sur l'eau, qui dit la priorité des usages. La mission numéro une des collectivités, des autorités par rapport à la gestion de l'eau, c'est d'assurer l'eau sanitaire et l'eau du robinet. En deuxième lieu, c'est d'assurer le bon fonctionnement écologique des rivières et des zones humides. Et en dernier lieu, c'est l'eau économique. Et dans l'eau économique, ben, tu as les méga-bassines au profit de l'agro-industrie, et puis tu as les méga-canaux qui sont au profit de l'agro-industrie, mais qui sont aussi au profit de la mondialisation des marchés, du transport des marchandises manufacturées en Chine, en Indonésie, etc. Parce qu'avec le méga-canal, ben, y a aussi tout l'empire de la logistique. En fait, le méga-canal, c'est la sainte alliance de la logistique et de l'agro-industrie, avec des élus corrompus, très proches du RN. Et quand je t'entends parler de la question du gigantisme et du « on ne mesure pas », ben ouais, en effet, c'est bien un problème, on ne mesure pas, c'est tellement fou. Le sentiment quand même que chez beaucoup de gens, de riverains notamment, ou de gens qui vivent sur ce territoire, c'est la résignation, ce truc de dire de toute façon on n'y peut rien, on ne changera pas l'histoire. C'est déjà tellement lancé, un peu comme le mécanisme de la 69, la politique du fait accompli, etc. Sachant que dans l'histoire, il y a quand même eu des sacrés retournements. Le canal Rhin-Rhône, bah, il s'est arrêté en cours de chemin. La 69, elle ne se fabriquera peut-être pas dans son intégralité.
1: À Sainte-Soline, enfin, il y a quand même des décisions de justice.
2: Aujourd'hui, la bassine de Sainte-Soline, ils ne peuvent pas la remplir. Ils la rempliront pas cet hiver. Il y a une double thématique méga-bassine sur le projet méga-canal. Et en effet, cette méga-retenue, alors qu'elle a une fonction avant tout de recharge des sas d'alimentation du canal, il y a des grandes opérations de remembrement qui vont avec, de repartage des parcelles, d'échange de parcelles, etc. Et on sait aujourd'hui de sources sûres que la FNSEA et la Chambre d'agriculture se sont engouffrées dans la brèche pour dire « Ouais, on va pas faire chier sur le méga-canal. Par contre, si une partie des remblais pouvait être utilisée pour faire de la vraie méga-bassine à vocation d'irrigation, là, on marche ensemble. » Et donc, il y a 4 projets de méga-bassine associés sur la Somme, conséquence du projet de méga-canal. C'est de la vraie méga-bassine, hein, c'est plusieurs centaines de milliers de mètres cubes. Raison de plus que Bassine Non Merci se mobilise et soit présent aux côtés des camarades et qu'on prenne du temps pour échanger quels arguments on monte, quelles résistances juridiques on construit, nanana. Évidemment qu'on a plein de choses à se transmettre et à... Je suis né à Beauvais, et c'est vrai que pour moi, c'était un des très beaux moments hier. Il y avait ce défi de mettre ma barque du marais, qui est partie à Venise et compagnie, de la foutre le cul dans l'Oise, quoi. Et ce moment où on traverse cette parcelle, et à 500, sur 500 mètres, il faut se relayer à 10-15 pour porter cette satana barque qui pèse un âne mort, quoi. C'était tellement beau, tu vois, ces énergies, waouh. Ça a gonflé pas mal de militants qui ont fait toutes les manifs des soulèvements ces dernières années. C'est une belle journée comme celle de Cranchaban quand on avait été sbeulé et débâché, où tout se passe parfaitement bien, où ça va même au-delà de ce qu'on... Ouais, on avait besoin de vivre ça ensemble, quoi.
1: Alors, est-ce que tu pourrais revenir sur le constat actuel que le modèle bassine n'est économiquement pas viable et que, criblés de dettes, des agri-irrigants qui ne peuvent pas payer une eau de bassine trop chère vont mettre la clé sous la porte de leurs exploitations. Est-ce que c'est la fin des méga-bassines ?
2: Ouais. Il y a plusieurs choses là qui sont passées ces dernières semaines dans le sens de pressentir que la victoire est proche, qu'on est au bord de l'effondrement, de l'écroulement du système bassine. Là, la tôle qui se sont pris au tribunal administratif de Bordeaux, il y a 2 semaines, qui dit que les volumes attribués à l'irrigation, ils sont largement supérieurs, comme on le dit depuis 10 ans, à ce que le milieu peut fournir. Là, ils viennent de se prendre un gros taquet. C'est ce qu'on appelle les autorisations uniques de prélèvement. C'est les volumes attribués à chaque ferme, chaque saison. Et les volumes attribués sont largement supérieurs aux capacités du milieu. C'est un des trucs qui, justement, vient fragiliser le montage financier des méga-bassines. Puisque la COP de l'eau, qui porte ce projet-là et qui envoie les factures d'eau aux irrigants, ben, il se base sur des prévisionnels qui correspondent aux chiffres attribués à chaque ferme qui aujourd'hui ne vont plus pouvoir être réclamés. Mettons, vous étiez une ferme qui recevait 60 000 m3, peut-être que là, avec l'application stricte de la décision de Bordeaux, ben, vous n'en aurez plus que 40 000. Sauf que la COP de l'eau, elle a prévu qu'elle allait vous vendre 60 000 m3 à 40 centimes. Si elle ne vous en vend que 40 000 à 40 centimes, ben, l'équation est déficitaire, le projet ne s'équilibre plus. Il y a un truc qui se dit entre les irrigants eux-mêmes, c'est que la promesse n'a pas été tenue. À l'époque, quand on leur parle de bassines, il y a 10 ans, on leur dit « vous allez payer l'eau 2-3 fois plus cher ». C'était 7 centimes à l'époque. Et donc on leur promettait 1 m3 à 20 centimes. Et aujourd'hui, on est à 40 centimes. Le volume moyen des gens connectés aux bassines, c'est 60 000 m3. Ça veut dire qu'autrefois, à 7 centimes, la facture d'eau, si vous déclariez tout, que vous ne trichiez pas, c'était 4 200. C'est 3 mois de SMIC, ok. À 40 centimes, c'est 24 000 euros. Ok. Sur des fermes, là je pense aux frangins Baudouin qui sont connectés à la première bassine de Mosée, ils sont sur ces quantités-là, ils sont sur de la chèvre. Ils ne payent pas le SMIC. Hein. Le chiffre d'affaires part au Crédit Agricole et compagnie, ils ne sortent pas de salaire. Et on vient leur foutre plus 20 000. Mais en fait, ils sont en faillite. Là, ils sont en rupture de paiement. Ils ont une décision avec huissier et compagnie sur un paiement étalé de la première facture, mais qui remonte à 2 ans. Ils ont repris de l'eau cette année. C'est des propos qu'on a toujours tenus. Une de nos préoccupations de ne pas voir les méga-bassines venir, c'est que pour nous, c'est ce qui allait flinguer les fermes moyennes. Ça allait faire un ultime tri entre les gros qui vont pouvoir absorber, jongler, avoir des années creuses, naninana, et ceux qui sont à flux tendu. Ils se font décapiter. Tous ceux qui sont sur le système laitier, qui représentent à peu près la moitié des exploitants connectés aux bassines, stabulation, maïs, les bêtes ne voient pas le dehors, et on ne voit plus de vaches chez nous. Et pourtant, il y en a, mais elles sont dans des fermes-usines, enfin, en stabulation, quoi, et nourries au maïs en silage. Et c'est toute la problématique de Lactalis qui impose des prix, qui ne paye pas le prix du lait, naninana. C'est ces fermes-là qui sont touchées aujourd'hui et qui se font flinguer. Et donc ça commence à se savoir dans le milieu. Le jour où on avait discuté avec des camarades de la conf qui sont irrigants et qui sont dans le Gard, qui me disent bah, « la flotte elle a combien ?» Tu vois, c'est très pragmatique, hein, bah, 40 centimes. Hop, hop, hop, hop. Il commence à réfléchir quelle culture il allait devoir mettre pour pouvoir amortir la charge que ça représentait. Donc ce qui profite des bassines, et c'est 80% des surfaces irriguées par les bassines, c'est du maïs, que ce soit pour du maïs grain ou du maïs en silage. À ce prix de l'eau, ben ça marche plus. Rajoute à ça les assurances qui veulent plus assurer, parce qu'il y a 21 bassines qui se sont fait dézinguer, l'électricité, les matières premières qui explosent, les taux d'intérêt qui explosent. C'est ça qui fait qu'ils sont passés de 20 à 40 centimes. C'est pas tant le fait qu'on dézingue des bassines, ça leur remet 10% dans les dents, le fait de sécuriser, mais le trou il est beaucoup plus béant que ça. Même sans les interventions, en fait, et purement capitalistiquement parlant, ce projet il meurt. Même avec 70% de l'argent public, c'était dur à boucler. Là, ils s'aperçoivent que le fonctionnement annuel, bah, il n'est pas assumable. Ouais, il y a un déploiement de flics là-bas.
1: Oui, alors on entend des gens qui crient à cab sur le camp, parce qu'effectivement, des policiers casqués, avec boucliers, se sont rassemblés, ils sont bien quoi, une vingtaine.
2: Ouais.
1: Et ces policiers sont auprès du gros arbre qui a hier été baptisé Noisette, et dans lequel 4 écureuils sont allés installer une plateforme et une grande bannière. Une grande bannière avec marqué dessus « Grimper, danser ». Occupés. Des gens du campement par dizaines vont à la rencontre dans la direction en tout cas de ces policiers.
2: Ouais, là c'est les pour parler, voilà. Quelles sont vos intentions ? Je vois 2 camarades et un gradé qui avance. Ils vont venir établir la connexion avec les 2-3 camarades qui vont faire le contact police.
1: Un policier casqué qui discute avec une des personnes du campement Méga Canal, non merci.
2: qui doit vraisemblablement être le plus haut gradé du dispositif, là, de la quinzaine d'agents qu'on voit.
1: Pendant que des gens du campement sont en train de crier aux policiers, il n'y a personne dans les arbres. Voilà, il y a effectivement une plateforme qui est installée dans Noisette.
2: Je me demandais si, un peu comme les corbeaux, ils n'étaient pas en train de vouloir piquer notre nid pour pouvoir nicher à leur tour, peut-être. Moi, je ne connais pas bien les modalités de reproduction du CRS. J'ai cru comprendre que...
1: Tu nous as fait un exposé hier sur les cycles d'accouplement des renseignements territoriaux, mais t'as l'air moins calé en CRS.
2: Depuis Sainte-Soline, et alors qu'on voyait avant la manif des duos de CRS marcher sur la digue, se cacher à un moment, voilà, on a cherché des œufs de CRS. Peut-être qu'on a là à faire une autre variété de CRS, un arboricole. Ça s'appelle la CNAMO.
1: C'est la police des arbres.
2: La police des arbres, voilà.
1: Là, il y a plusieurs dizaines de personnes du campement qui sont derrière cette corde, en fait, qui balise la zone où il y a cet arbre. Et au haut-parleur, des gens sont en train de dire aux policiers « Cassez-vous, cassez-vous, cassez-vous. » Peut-être vais-je m'approcher du haut-parleur, hein.
3: Vous êtes avant l'opération de la balade de nuit, c'était sûrement aller contrôler s'il y a balisé dans les arbres, c'est ce qui a été fait il y a soir. C'est la repération. Pour le coup, si on ne nous interfère pas, ils ne nous feront pas chier. Leur ordre, ça a été que si on interférait, ils lançaient le feu. Donc, vous restez derrière la banderole, vous êtes sécurisés. Sur un terrain privé, là où je suis moi actuellement et où on est en partie, nous sommes pas sur un terrain privé, nous sommes sur le terrain de la société du canal Seine-Nord Europe, donc ils auraient droit d'intervenir à cet endroit-là. Vraiment, pour le coup, on n'est pas là pour la confrontation. Moi, je vous demanderais juste de faire attention parce que ici, c'est un terrain qu'on nous prête par des amis. Il faut pas les mettre dans la merde via les forces de l'ordre. Le seul truc, c'est que je vous demanderais de pas intervenir et de les laisser faire leur soi-disant opération.
4: Donc voilà, vous avez une magnifique intervention des forces de l'ordre. Je crois que la CNAMO est payée, enfin ça coûte genre 6 000 euros par heure à l'État pour aller voir des petites palettes. Donc voilà, les palettes font peur. C'est aussi chouette parce qu'on n'a aucune copaine dans les arbres en fait. Donc bah voilà, ils s'amusent, ils font une sortie. Les gens sont libres effectivement de faire ce qu'ils veulent, mais voilà, on vous donne les données, il n'y a personne dans les arbres, ils sont en train d'aller voir la palette et la banderole parce que ça les énerve qu'on soit allé grimper en cœur et de bonne humeur.
1: Un militant équipé d'un mégaphone s'adresse aux gendarmes et à la CNAMO.
5: Donc, vous protégez un ordre industriel et bourgeois égoïste qui détruit le vivant, donc en fait c'est ça que vous faites, vous protégez cet ordre-là, vous obéissez aveuglément à des mecs qui sont payés des milliers, qui en ont rien à foutre du peuple, qui ne déclarent pas leurs impôts, qui protègent des entreprises qui fraudent le fisc à longueur de journée, et c'est ça que vous faites. En fait, tous nos acquis sociaux, tout ce qui fait que la France est un bon pays, avec son éducation, ses hôpitaux, tout ça vous en avez rien à branler. En fait, tout ce que la France fait de beau, vous êtes en train de le détruire. Vous protégez les gens qui le détruisent. Donc en fait, vous méritez pas tout ça. Vous méritez pas d'avoir des hôpitaux avec des gens qui vous soignent quand vous êtes blessé. Vous méritez pas d'avoir des écoles de qualité pour vos enfants. Vous méritez pas. En fait, vous devriez rendre vos cartes vitales parce que vous les méritez pas, ces cartes vitales. Vos congés payés, vous les méritez pas. Tous les acquis sociaux que vous avez dans le cadre de votre travail, eh ben ça a été acquis par des gens qui se sont battus comme nous pour les obtenir. Et aujourd'hui, vous êtes en train de cracher dessus. Ben dans ce cas-là, rendez vos congés payés, rendez votre argent. En fait, on en a marre de ça. Vous êtes en train de protéger un monde qui nous tue et qui nous détruit, qui nous opprime et qui nous oppresse. Et vous, vous êtes là, normal, oui, oui, je fais mon boulot. Mais non, c'est pas normal. La prochaine étape, c'est quoi? Quand les ordres, ça sera de nous tirer dessus à balles réelles, vous allez nous tirer dessus. Elle est où votre limite? Où est-ce qu'elle est votre limite? Et là, venez pas me dire que je vous manque de respect ou que je vous agresse. Je vous parle très correctement, juste je vous dis la vérité. Hier, quand je suis arrivé au camp, j'ai parlé de vérité avec un gendarme, un de vos collègues, et il m'a dit, la vérité, on s'en fout. Mais c'est ça le monde que vous voulez? C'est un monde où les politiques, ils passent leur temps à mentir, où vos supérieurs passent leur temps à vous mentir, et vous, vous vous en foutez de la vérité? Mais vous êtes des malades! Vous êtes des grands malades, en fait! On peut pas continuer comme ça! Encore une fois, vous obéissez aux ordres. Vous avez sûrement pas décidé de vous-même de venir là un dimanche après-midi ensoleillé. Non, vous venez là parce qu'on vous a donné l'ordre. Et puis s'il y a moyen que ça dérape au passage, parce que vous venez nous emmerder sur un terrain privé juste à côté de notre camp, on fait des tables rondes tranquilles sans faire chier personne, et ben ça vous arrange parce que de toute façon, tirer des grenades sur des gens qui discutent, c'est vraiment un truc que vous aimez faire. Et ça, c'est vraiment scandaleux parce que l'étape d'après, c'est nous tirer dessus à la balle réelle. Et en fait, on n'en peut plus de ça. Nous, on a peur de vous, fait. Vous êtes des gens dangereux. Les gens les plus dangereux en France, c'est vous, je suis désolé. Donc il y a un moment, est-ce que vous vous remettez en question? Est-ce qu'on peut parler de ça avec vous tranquillement? Je suis pas sûr. Est-ce que vous en parlez avec vos familles? Est-ce que vos familles, elles vous disent « Oh là là, mais quand même, je suis allé à l'hôpital, c'est la merde à l'hôpital, il y a des gens qui meurent dans les couloirs des urgences, oh là là, la semaine d'après, le week-end, il y a une manif des infirmières, des infirmiers, et vous les tabassez ?» Il n'y a pas un moment où ça bug dans votre tête? Il n'y a rien qui va. On est pollué de partout, tout est pollué, l'eau du robinet, elle est polluée, la bouffe, elle est polluée, l'air, il est pollué, tout est pourri, tout est en train de se ronger de l'intérieur. Les médias, ils parlent d'immigration à longueur de journée, alors qu'on sait bien que ce qui pille la société, c'est les ultra-riches qui payent pas leurs impôts. Et c'est pas trois pauvres types au RSA et deux immigrés. Surtout qu'en plus, c'est les immigrés qui bossent, qui font tous les sales boulots de notre pays que personne veut faire, à part le vôtre, évidemment. Parce que dans la hiérarchie, il y a quand même des gens qui les aiment pas trop. On peut pas continuer comme ça, et vous, vous faites rien. Vous êtes là, vous faites votre taf, vous posez pas de questions. Et vous trouvez ça normal?
6: Donc, qu'est-ce qu'on a face à nous? On a le classique, un escadron de gendarmerie mobile, c'est ce qui est déployé traditionnellement. Il paraît qu'ils viennent du Limousin. Les gendarmeries mobiles, en général, ils se déplacent, ils sont 7-8 véhicules, là, ils sont tout neufs. C'est Darmanin qui leur fait des cadeaux régulièrement, ils changent de véhicule. Ça représente entre 60 et 90 flics à peu près. Et donc, il y a un escadron qui est déployé. Et en général, ils associent la présence de l'escadron avec la gendarmerie locale, avec un capitaine qui est local. Souvent, c'est les petits chefs, ils ont juste des polos bleus. Ils ont un peu plus de barrettes que les autres ici. Et parfois, il y a le PSIG, c'est aussi la gendarmerie locale, mais c'est des cogneurs. C'est ceux qui ont interpellé nos potes hier en manif. Ils sont souvent un peu équipés de dynamique. Ils n'ont pas des gros boucliers, mais on sent que c'est des sprinteurs. Donc là, on voit surtout la gendarmerie mobile qui est là. Et derrière, il y a la CNAMO. La CNAMO, on les reconnaît bien. À l'entrée du chemin, ils ont deux pick-up. Un qui est vert foncé et un qui est noir. Donc là, il y a tous les officiers. Je pense qu'ils sont 6 ou 7, c'est ce qu'on se disait hier.
5: Et donc là, ils interviennent pour rien. Ils servent à rien du tout.
6: Là ils sont en train de grimper aux arbres, c'est dommage, ils nous montrent pas comment ils grimpent, mais avec à peu près la même technique, en partant du sol et en montant jusqu'en haut. Et là, d'ici 20 minutes, normalement, il y aura un tweet de la préfecture qui dit qu'elle a démantelé la première ZAD sur le canal ou un truc comme ça. Tout se passe comme voilà, c'est associé, la présence.
7: Vous pouvez démanteler ce que vous voulez, vous servez à rien, on reviendra plus nombreux à chaque fois.
8: Ouais, vous servez à rien.
7: C'est vous la dette publique, vous êtes inutile.
8: Inutile, inutile, inutile.
9: Pour toute personne en face de nous qui fait face à une petite tempête émotionnelle, je vous conseille vraiment la respiration au 4-4. Ça veut dire qu'il faut inspirer pendant 4 secondes, retenir sa respiration 4 secondes, et puis expirer 4 secondes. On peut le pratiquer ensemble si vous voulez. Ça fait vraiment redescendre la tension. Ça apaise et après peut-être qu'on peut parler tranquillement, ça vous dit ?
10: 1, 2, 3, soleil !
11: 1, 2, 3, soleil !
1: Voilà ! Une partie de 1, 2, 3, soleil vient de s'engager et les personnes qui étaient derrière la corde qui marque la limite entre le terrain de l'agriculteur et le terrain du potentiel méga canal, voilà, une partie d'1, 2, 3, soleil s'est engagée pour franchir cette corde.
10: 1, 2, 3, bravo.
5: Comment ça va se passer? Vous allez tirer des gaz lacrymogènes, il y a des enfants pas loin, il y a des gens qui sont peut-être blessés, il y a des gens qui sont fragiles, vous en avez rien à branler. Vous êtes là pour défendre la population et en fait vous nous tirez dessus à longueur de journée. Vous défendez les intérêts des ultra-riches et des industriels, ça on avait compris. Mais les intérêts de la population, vous les défendez pas. Donc arrêtez de dire que vous servez la population, c'est pas vrai. Vous ne servez pas la population.
1: L'irruption de ces gendarmes en ce champêtre dimanche après-midi a quelque chose d'absurde. Mais une situation encore plus étonnante va avoir lieu. Des écureuils vont s'adresser aux policiers de la CNAMO en les interpellant par leur prénom. Bah oui, hein, ils se connaissent bien, ils se sont déjà rencontrés, notamment dans des arbres de l'A69.
12: Oh la CNAMO, le piéton ! Marius, tu vas apprendre à grimper ! Il y a un atelier grimpe à la côté du camp ! Marius ! Comment ça va ?
13: Alors comment ça va la CNAMO ?
14: Cassez-vous !
13: Oh Marius, on pourrait récupérer la banderole ? Matt, de là-bas, s'il te plaît !
1: Ah, d'autres policiers et gendarmes ont surgi là, sur un chemin qui sort de la forêt. Petit groupe de moins de 10, à une cinquantaine de mètres. et le fameux arbre où est accrochée la banderole respirée dansée occupée est à, je sais pas, une centaine de mètres.
14: Quoi, choisis le bon camp. Rêvais-tu vraiment à ça quand t'étais enfant? 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
1: Bravo!
2: Merci.
3: Comment ça s'appelle? Gardien de la paix de la ZAD de Sivens, chanté par Luciole originalement.
4: Et voilà. Et comme à La Rochelle, tourbillon. Une grande ronde sportive.
5: Et le tourbillon repart dans l'autre sens.
6: Les quelques policiers qui étaient apparus à la sortie du chemin de la forêt là ont rebroussé chemin justement, ont donc disparu. Tout un dispositif policier pour décrocher une plateforme en palette accrochée à 11 mètres sur le tronc de cet arbre vénérable.
7: Il y a un agent de la Dynamo qui a les deux pieds sur la corde supérieure de la banderole.
6: Banderole, on le rappelle, sur laquelle est marqué « Grimper les centaines d'arbres menacés, danser, ça, on ne pourra pas nous l'enlever, occuper 107 km bientôt artificialisés ».
8: On peut faire très attention à eux, parce que comme on a eu l'occasion de le voir de nombreuses fois, les agents de la CNAMO ne sont pas très doués dans les arbres, et mettent souvent des personnes en danger, parfois même eux-mêmes, et ont besoin que des écureuils les mettent en sécurité, donc on fait quand même très très attention à cette personne qui est en train de galérer dans l'arbre. Malheureusement, aujourd'hui, il n'y a pas d'écureuil dans l'arbre qui pourra venir aider les petits copains de la CNAMO.
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2: Et donc la banderole a été décrochée, elle est arrivée à terre. Et un gendarme est en train de la replier.
3: Est-ce que vous êtes payé par la Société du Canal au moins pour faire ça, quitte à utiliser de l'argent public? Là, vous êtes payé combien tous? C'est combien un déploiement de gendarmerie aussi gros pour venir décrocher une banderole? De toute façon, ces arbres, si on les protège pas, ils vont venir se faire couper par la Société du Canal dans pas longtemps. Donc de toute façon, ils auraient enlevé les banderoles avec.
4: Et on se demande quel air tu pourras respirer quand ces arbres sont coupés.
3: T'es capable d'arrêter c'est tes conneries et de poser ton bouclier, ton casque, et pas de venir nous parler de manière civilisée.
5: Petit exercice de mathématiques. Sachant qu'il manque 44 milliards pour clôturer un budget, que on est en train de mettre 10 milliards au moins d'euros d'argent public dans un projet qui sert à rien. Est-ce que demain, on va continuer à mettre 10 milliards d'euros dans un canal qui sert à rien?
6: Le monde que vous défendez, le système que vous défendez, là, le système industriel, capitaliste, bourgeois, ben en fait, ce système-là, il est en train de causer la perte de la vie sur Terre. Ça cause notre perte à nous les humains, et pas que les humains, aussi les animaux, les plantes. Tout le monde va crever de ce bourbier, la science le dit. Hein. Peut-être que la science, vous y croyez pas, mais elle s'en fout de vous, la science. Hein. Elle avance toute seule, elle n'a pas besoin que vous y croyez. Et donc, la science, qu'elle dit, c'est que là, actuellement, les cancers, vous voyez ce que c'est le cancer? C'est une maladie qui touche tout le monde, qui est en augmentation dans toutes les classes de population, dans toutes les couches de la population, à tous les âges, elle est en augmentation. Donc les bébés, ils ont plus de cancers, les enfants, ils ont plus de cancers, les jeunes, ils ont plus de cancers, les adultes, ils ont plus de cancers, et les vieux, ils ont plus de cancers. Donc tout le monde a plus de cancers, et ça nous tue doucement. On va vers ça, et parallèlement, les gens qui vous donnent des ordres et qui nous gouvernent, et ben en fait, ils sont en train de réduire le budget des hôpitaux. Donc du coup, là, on est de plus en plus dans la merde. Alors maintenant, je vous pose la question, est-ce que vous n'avez pas des gens qui meurent du cancer dans votre famille? Parce que moi, dans ma famille, il y a des gens qui meurent du cancer. Ça m'emmerde profondément de savoir que, en plus de mourir du cancer à cause de ce système de merde, les puissants, les gens qui ont le pouvoir de faire changer quelque chose, eh ben, ils vont dans la mauvaise direction. Grâce à qui et protégé par qui? Eh ben, protégé et grâce à vous. Et ça, c'est pas très chouette. L'état du fond là-bas, il faut écouter, hein, parce que ça vous concerne. Là, j'en profite d'avoir un mégaphone, c'est pratique, parce que du coup, j'en attrape plusieurs en même temps. Mais quand j'essaie de vous parler en 1-1, à chaque fois, vous dites « Ah, mais non, moi, monsieur, je parle pas de politique. » Mais arrêtez de dire ça, en fait. En fait, votre métier, il est politique. Vous obéissez à des politiques, des gens qui font de la politique, c'est leur métier. D'ailleurs, c'est un peu scandaleux qu'on puisse avoir le métier d'être politicien, parce que du coup, les gens, ils ont jamais rien fait d'autre que ça. On va commencer par le cornu. Le cornu, il a jamais bossé de sa vie, le mec.
7: Le cornul.
6: C'est pas normal. C'est des mecs qui ne savent rien faire d'autre que nous mentir, en fait. Et en plus, ils le font mal. Encore avant, au temps de Chirac, il y avait des gens qui savaient nous mentir correctement. Ça avait un minimum de place. Mais depuis Sarkozy, le mec qui est triple condamné, multirécidiviste, qui fricote avec des dictateurs, depuis lui, il n'y a plus personne qui ment correctement. Vous juste vous obéissez aveuglément à des voyous. On se demande... De quel côté vous êtes? Est-ce que vous êtes du côté du bien commun, du service public, ou vous êtes du côté des voyous criminels? Est-ce que ça serait pas, du coup, votre camp, le camp des voyous, et nous, on est le camp des gens bien? Mais je vous pose la question.
5: Des gendarmes ou des personnes de l'armée ou de la police, vous avez le droit de refuser de répondre à un ordre qui est illégal. Donc à partir du moment où vous ne le faites pas, vous vous mettez, vous, personnellement, dans la position de responsabilité de cet ordre-là.
6: Oui, parce que ce système, en plus d'être injuste à tous les niveaux, eh ben, il est injuste parce que nous, au moindre délit qu'on fait, on se prend des peines hyper lourdes, on se fait matraquer la gueule, et par contre, les puissants, que ce soit les gens qui vous gouvernent ou vos collègues qui font des bavures, eh ben, eux, ils sont protégés. Ils ont rien, ils vont pas en prison, ils ont des peines légères, des aménagements, des bracelets, et des bracelets, au max, ils ont des bracelets. Et nous, on se fait niquer la gueule, nous on fait 24 heures de garde à vue pour avoir mis des affiches ou coller des affiches ou mis une banderole. On fait des gardes à vue qui sont abusives. D'ailleurs, à propos de garde à vue abusives, les statistiques, c'est que 90% des gardes à vue ne débouchent sur absolument rien. C'est-à-dire qu'en fait, en gros, on fait que mettre des gens en garde à vue, c'est de la répression
1: parce qu'il n'y a pas matière à poursuivre, c'est juste de la garde à vue abusive. Et en fait, c'est ça le système que vous défendez. C'est un système qui nous démonte la gueule, et vous et vos supérieurs hiérarchiques, et ben vous êtes tranquilles. Les mecs, ils sont payés des milliers d'euros à rien branler, et nous, on galère, on est au SMIC, on galère, et c'est nous qui faisons vivre le pays. C'est nous qui torchons le cul des vieux dans les hôpitaux, c'est nous qui portons des palettes dans les entrepôts, c'est nous qui faisons les livraisons, c'est nous les agriculteurs qui cultivons le sol. Et vous, vous êtes juste là à mettre des coups de matraque à tout ce qui dépasse. Je vous remercie de m'avoir écouté, je rends l'antenne.
2: Donc la plateforme en palette qui avait été accrochée la veille à 11 mètres de hauteur dans cet arbre a été décrochée par la CNAMO, donc la police des arbres, et elle est actuellement donc au sol.
1: Allez la CNAMO, soyez cool, rendez-vous la banderole.
7: T'as fait ta photo, rends la banderole maintenant.
1: Je viens la chercher moi-même si tu veux. Comme ça on se dira bonjour. Allez Max, sois cool, rends-nous la banderole.
8: A chaque fois, ils montent dans les arbres, ils attrapent dedans, ils disent ouin ouin. Et après, les tribunaux, ils leur filent 500 balles de bonus comme dommage et intérêt contre les flics.
1: Allez, soyez cool, rendez-vous la banderole.
9: Non mais Tiva, on te regarde, on te soutient, t'inquiète.
1: Allez Matt, sois sympa.
10: Est-ce que vous voulez que j'aille leur réclamer la banderole?
11: Ouais.
10: Tout chaud, bon bah j'irai, merci.
11: La banderole, libérée.
2: Une des personnes du campement marche vers les policiers. Un policier s'approche d'elle, casqué. Il fait trois têtes de plus que cette jeune femme. Donc la requête semble avoir été émise et reçue. Le policier avise un autre policier. La jeune femme a maintenant deux interlocuteurs casqués. Donc les deux négociatrices rentrent de leur échange avec la police, apparemment bredouillent.
8: Ça va Marius, tu passes un bon dimanche, Marius, tu passes un bon dimanche. Il sert à quelque chose ton dimanche, t'aurais pas préféré être en famille?

0: J'étais un écureuil de la 69 du GNSA, le groupe national de surveillance des arbres en fait, monté par Thomas Braille. J'ai fait plusieurs luttes avec le GNSA et en fait c'est une méthode de militantisme qui nous permet de monter dans les arbres. On est des grimpeurs professionnels, on monte dans les arbres et en fait on construit des cabanes pour éviter qu'on les coupe. Et ça fait venir une brigade, la brigade à qui je parlais justement, que je tutoyais, tout ça parce que je
1: les fameuses CNAMO.
0: Voilà, la CNAMO, que je connais par leur propre prénom parce qu'on se connaît. En fait ils sont là pour ceux qui s'armeloquent, ceux qui s'accrochent dans les arbres, ceux qui se mettent en danger, mais ils sont la plupart du temps plus dangereux. Parce que sur la 69, ils ont fait tomber 7 camarades à moi, dont plusieurs qui sont restés plus d'un an en corsaire. Et il y en a encore qui ont des séquelles, et voilà. C'est une brigade qui est très dangereuse, qui agit très mal et très incompétente. Moi qui est professionnel de grimpe, qui les trouve vraiment très incompétents au niveau grimpe. La preuve, ils utilisent une échelle, vous avez bien vu.
1: Et donc c'était assez stupéfiant de te voir interpeller ces personnes par leur prénom, vous vous connaissez?
0: Oui, en fait, c'est toujours la même brigade qui intervient sur toute la France. J'ai fait la 69, j'ai fait la LGV Toulouse-Bordeaux, le parc des dinosaures à Trévoux, c'est moi qui ai remporté la lutte avec Thomas Braille. J'ai fait Lyon-Turin, je fais à peu près toutes les luttes du grand contournement de Valence, là où ils étaient la semaine dernière et qu'ils ont fait tomber une copaine à moi qui était sur une tyrolienne. Ils ont carrément coupé la tyrolienne et elle était dessus. On imagine un peu la chute. Ouais, ils ont des méthodes barbares et on les connaît, c'est toujours les mêmes. Toute mer, il n'y a qu'une seule brigade en France, ils sont que 18. Et on les connaît par cœur.
1: Que des hommes?
0: Que des hommes, ouais. Ils ont, je pense, l'intention de recruter des femmes parce qu'ils se sont retrouvés sur la 69 avec des femmes qui se sont mis nues complètement, en fait. Et ils pouvaient pas les toucher et tout ça. Et là, je pense qu'ils sont en train de recruter, mais... Voilà, c'est toujours les mêmes, quand même.
1: Donc tu envisages de pouvoir te mettre nu, toi aussi?
0: Moi, ils viendraient m'attraper quand même. Mais après, moi, ils me connaissent parce que, bon, vu que je suis sur toutes les luttes, ils m'ont considéré, là, à mon dernier jugement que j'ai eu début août à Compiègne. En fait, le procureur n'a pas osé...
1: Ah, début de l'année,
0: ça,
1: là.
0: C'est moi, ouais.
1: Ils vous ont vite décroché, d'ailleurs.
0: J'étais pas dans l'arbre quand ça s'est passé, mais mes copains y étaient, parce que, bon, moi, je les ai aidés à monter dans l'arbre, et après, moi, je fais ma vie, je me repose un peu aussi, quoi. Quand je suis arrivé le lendemain, il y avait les journalistes, je montrais aux journalistes comment on grimpe, tout ça, c'était juste une action de communication. On n'allait pas occuper les lieux devant, en plein centre-ville de Compiègne, quoi. C'était juste pour informer les gens, on avait prévenu, tout ça, ils étaient au courant. Sauf qu'eux, ils ont voulu sortir les grands moyens, et là, ils ont déployé la CNAMO. Et la CNAMO, vu qu'ils me connaissaient, moi, ils ont décidé de m'interpeller, moi, tout de suite au sol, alors que j'étais au sol. Et ils ont considéré que j'étais le leader d'Agiprop. La J-Prop, c'est une façon festive de faire la révolution. Du coup, même le procureur, il a dit « Bon, non, j'ai rien contre vous, je vais pas faire de procès contre vous. » Il n'a pas fait de procès, et puis voilà, quoi.
1: Il semble même que les policiers compiénois étaient eux-mêmes sidérés de la débauche de moyens policiers.
0: Ouais, tout à fait. Nous, le commissaire de police, on le connaît, on le voit assez souvent parce qu'on fait pas mal d'événements sur Compiègne. Et il le dit, quoi. Vous êtes des personnes gentilles, on n'a jamais de problème avec vous. On comprend pas pourquoi on met autant de démesures comme ça contre vous. On voit pas ce qui se passe. Parce qu'ils savent très bien qu'on s'attaque à des projets. En fait, moi, j'ai une phrase, c'est quand vous mettez un banquier à la gestion d'un gouvernement, c'est comme mettre un alcoolique à la gestion d'une cave à vin. Lui, il est là pour faire du fric, en fait. Alors, qu'est-ce qu'il va faire? Il est tous les vieux projets de 30 ans, comme que ce soit l'autoroute A69, la LGV Toulouse-Bordeaux, la LGV Lyon-Turin, le grand contournement de Valence.
1: La RN88, allez.
0: Ouais, tous ces projets-là, en fait, si vous voulez, c'est des projets qui ont été enterrés il y a 30 ans, que Macron, lui, a dépoussiéré. Pourquoi? Parce que ceux qui ont financé sa campagne électorale, c'est NGE, Bouygues, Vinci, les choses comme ça, et ils leur rendent service en leur offrant ces chantiers-là. Voilà, tout simplement. Un documentaire qui est super, c'est Off Investigation, les dessous de la 69. Et là, vous allez voir, il y a tout le système financier de Macron payé par Atos, Rothschild, tout ça. C'est impressionnant, en fait.
1: Accessible sur YouTube, hein, et c'est remarquable.
0: Ouais, c'est ça, on peut le trouver facilement, même sur leur site. C'est même passé à la télé, je crois. Hein. Tout le monde est au courant.
2: Rendez-vous donc sur le site de Off Investigation pour regarder notamment Autoroute A69, l'affaire personnelle de Macron, ou comment Macron a renvoyé l'ascenseur aux bétonneurs qui ont financé sa campagne. Illustration des logiques malsaines et mafieuses de ces grands projets inutiles payés par de l'argent public, comme l'inutile méga-canal et tant d'autres. Et voilà les amis, c'est ici la fin de ce reportage sur cette grande mobilisation d'octobre 2025 contre le mortifère méga-canal, à télécharger sur notre site polemix et la voix off.com.

homme, et on se quitte sur une triste nouvelle. L'arbre Noisette et ses voisins ont été rasés, assassinés par la société du canal Seine-Nord-Europe. Ce n'est qu'un combat. Continuons le début. Salut !

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2: Aujourd'hui, Canal B vous propose une sieste pixelisée où vous pourrez somnoler, bien installé au fond de votre chaise de gaming, au rythme de musique de jeux vidéo. La sieste va commencer par un morceau de Gustavo Santaolalla qu'on peut entendre au cours de l'aventure aux allures de western post-apocalyptique que nous propose The Last of Us 2.

À l'instant, c'était une musique du jeu indépendant Stardew Valley par le compositeur Eric Baron. Vous avez aussi entendu Toby Fox et une musique du jeu Undertale, Lena Rain du jeu Céleste, Andrew et Simon Hale avec le thème de LA Noir, Bill Kiley avec un morceau composé pour Katana Zero, Andrew Fallow et le thème de Outer Wilds, Echoes of the Eye, Chris Remo et Sean Vanaman qui ont composé la musique du jeu Firewatch, et puis le duo de Darren Korb et Ashley Barrett pour la magnifique bande-son du jeu indé Bastion. On se rendort tout de suite avec Tomohito Nishiura qui a composé l'entêtante musique du jeu Nintendo, Professeur Layton.

Vous étiez plongé à l'instant dans le monde de Dragon Quest IX, Les Sentinelles du Firmament, une bande-son qui a été composée par Koichi Sugiyama, Koji Kondo et la fameuse musique du monde de l'eau de Super Mario 64. Vous avez écouté également Sun Row pour le jeu Hotline Miami, Marcin Przybylowicz, Mikołaj Stroinski avec leur musique des chants de l'archipel de Skellige dans le jeu The Witcher 3 Wild Hunt. Je vous invite maintenant à vous plonger dans le monde onirique de Ori and the Blind Forest, dont la bande originale est signée Gareth Cocker.

C'était Petri Alanko, compositeur de la musique de Alan Wake. Avant qu'on se quitte, je vous rappelle que vous pouvez retrouver cette sieste en podcast et tous les titres que vous avez pu entendre sur canalb.fr/la-sieste. Je vous laisse dormir une bonne fois pour toutes avec un morceau de Alec Holoka qui nous vient du jeu Night in the Woods. Faites de beaux rêves sur Canal B.

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Bonsoir, bonjour, chers auditrices et auditeurs de l'antenne du 94 MHz. C'est l'asile le plus sûr, comme tous les lundis, pour le direct en mode nocturne ou noctambule, comme vous préférez, le lundi soir à partir de 21h jusqu'à 23h en gros. Et puis, émission également écoutable pour une rediffusion le mardi à partir de 15h, ça c'est pour le mode diurne et également pédestre ou ce que vous voulez, voilà. Juste après la sieste de Canal B et puis bien évidemment les podcasts pour écouter l'asile à peu près à l'heure que vous voudrez et dans n'importe quelle position. Voilà, on attaque avec un combo hongrois qu'on vous a déjà proposé il y a de ça quelques semaines. Il s'appelle les Jus ou Joux, je sais pas comment ça se prononce, le Utrema en hongrois. On vous a proposé un extrait de ce Rudel qui est leur dernier opus en date. Les deux précédents, leurs deux précédents opus étaient sortis sur le label britannique Rare Noise Records. Et ben, le précédent s'appelait 3, donc celui-ci doit être le quatrième. Et je propose d'écouter pour démarrer l'émission de cette semaine le titre Enjoy the Trauma. Et j'imagine que c'est un peu l'état d'esprit des Hongrois la nuit dernière après la défaite particulièrement cuisante et l'élimination de Viktor Orban lors des élections législatives en Hongrie. On écoute le titre donc de Jus, Enjoy the Trauma, titre plutôt festif qui convient bien à l'époque pour nos amis hongrois.

À l'instant, dans cette séquence liminaire de l'Asile le plus sûr, on a écouté tout d'abord un disque qui est sorti en fin d'année dernière. Il s'agit du projet du guitariste Adam Mézaros. Ce combo, ce power trio qui répond au nom de Jou, J-U tréma, avec le bassiste Ernaud Hock et puis un tout nouveau batteur d'ailleurs qui a rejoint la formation Joue très très récemment, qui est un batteur d'ailleurs qui a joué au sein et aux côtés de des projets de Akosh S, le batteur Miklos Sylvester, et donc un titre qui mélangeait mandoline, pas mal de sons de percussion assez amusants aussi, avec un petit esprit festif, voilà, pour fêter la défaite de Viktor Orban, même si le successeur a l'air pas mal non plus. Ils vont avoir encore pas mal d'années de combat devant eux, nos amis hongrois, pour rétablir la démocratie et aussi commencer à réfléchir un peu et à envisager les choses sous un angle un peu plus cosmopolite. Voilà, pour ne dire que ça. On a continué avec une petite séquence de drum and bass et une collaboration, une de plus si je puis dire, entre la batteuse percussionniste Valentina Magaletti, qui est assez coutumière de croiser le fer avec des gens plutôt des artistes sonores dans l'électroacoustique. Et cette fois-ci, c'est la DJ, productrice et artiste multidisciplinaire néerlandaise Tessa Torsing, alias Upsami, pour cette production des éditions Pan Records. Upsami et Valentina Magaletti, le disque Seismo, qui a été enregistré d'ailleurs en grande partie au sein du musée Boijmans van Beuningen de Rotterdam. Et donc un disque de musique électronique comme on les aime dans l'Asile le plus sûr. Et Upsami, elle a joué il y a peu de temps à Nantes, figurez-vous, dans le cadre d'un festival qui vient tout juste de refermer ses portes, le festival Variation. Et elle était invitée au début du mois d'avril pour une performance dans le cadre donc du 10e festival Variation, auquel nous avons participé et pu assister à pas mal de chouettes trucs. Alors, le début de semaine est un petit peu rude, pour ne rien vous cacher. Donc je pense que je vais un petit peu moins parler, je vais essayer d'être un peu moins disert pour ce nouveau numéro de l'Asile le plus sûr. Et on va continuer tout de go avec un duo germano-estonien constitué de Max Greff et Robert Nikolajev. Le projet s'appelle Group Shower, ils existent depuis quelques mois, voire quelques années, et il s'agit d'un live qui vient tout juste de paraître sur le label Beat Bud. Ça s'appelle tout bonnement Live, ça vient de sortir en vinyle et aussi en cassette, et c'est une musique qui a été enregistrée live, non pas en public mais sur une radio, la radio de Tallinn Idea. Alors je sais pas du tout si c'est s'ils ont des programmations façon Canal B. En tout cas, ça a été enregistré le 12 août 2025, très très exactement. Et le groupe Shower, ils produisent une musique là encore électronique assez innovante, avec pas mal de petits sons assez intéressants. Je propose d'écouter le morceau All House Rhythm par Group Shower.

Une séquence de bisante dans les îles Bussures, une fois n'est pas coutume, qui a démarré avec le groupe Shower, The Group Shower, et ce live. Et donc ce duo estonien et allemand de musique électronique, ils sont c'est leur première production d'ailleurs, à Max Greff et Robert Nikolaïev. Et c'est une production de Beat Bud Records, qui est un label que je ne connais absolument pas, donc je m'abstiendrai d'en parler, si ce n'est qu'ils sont berlinois et qu'ils sévissent depuis déjà une bonne vingtaine d'années. On a enchaîné le groupe Shower avec cette rencontre entre le trio Cloud Management et Vivienne Goldman, et ce EP sous le nom de Oops Wrong Planet aux éditions Altin Village and Mine, donc un maxi sur ce label de Leipzig en Allemagne, avec trois titres originaux sur la face A et trois remixes pour la face B. Vivienne Goldman, qui est cette britannique très active, pour ne pas dire activiste, des musiques post-punk et aussi beaucoup du reggae et de la sono mondiale. On l'a connue notamment pour sa participation au groupe un petit peu post-punk et à des choses aux côtés de John Lydon, Adrian Sherwood, Keith Laven de Public Image Limited. Elle avait sorti un EP à l'orée des années 80. Elle avait aussi participé aux côtés de Steve Beresford, par exemple, pour cofonder les Flying Lizards. Et puis c'est quelqu'un qui a été aussi très très actif, notamment en qualité de journaliste pour le NME. C'est l'une des découvreuses de Bob Marley, en tout cas pour l'Angleterre. Elle a travaillé comme attachée de presse pour Island Records, et puis elle a aussi écrit la bio de Bob Marley, Soul Rebel Natural Mystique. Donc c'est quelqu'un qui a été qui a beaucoup compté pour diffuser ce genre de choses pendant une bonne quarantaine, cinquantaine d'années. Et depuis quelques années, elle est retirée du côté de Manhattan. Il y a eu un disque qui a été sorti ces dernières années, qu'on vous avait proposé aussi dans les îles plus sûres, qui était plutôt pas mal. Et donc cette fois-ci, elle est de retour aux côtés d'un trio de musiciens qui sont des gens qu'on a rencontrés, des musiciens allemands qu'on a rencontrés aux côtés d'autres musiciens allemands d'ailleurs, notamment du côté de Data Shock, qui est ce projet mené par monsieur Christian Berghoff, et aussi une sorte de projet à géométrie variable, une sorte de commune hippie qui sévissait il y a de ça quelques années, et notamment grâce aux éditions Décordeur Records, qui ont beaucoup sorti de choses de cet acabit. Il y a aussi des membres de Phantom Horse dans ce projet Cloud Management, notamment donc les musiciens Thomas Korff, Sébastien Kokus et le prolifique Ulf Schulte, qui a collaboré au sein de ces deux projets Phantom Horse et Data Shock. Et on les retrouve donc cette fois-ci aux côtés de Vivienne Goldman pour ce EP, et on entendait le titre éponyme, le morceau qui donne son nom à ce EP, donc c'est Whoops Wrong Planète, et c'est plutôt pas mal. Donc cette rencontre entre
Miss Goldman et les Cloud Management. On va continuer avec une nouvelle production des éditions Bruit Direct Disque, qui ne sont pas avares non plus en joyeuseté de traverse et de tout ordre. Et cette fois-ci, c'est un projet d'une musicienne. Enfin, je pense que c'est aussi quelqu'un qui officie dans pas mal de directions, et notamment au sein de ce Mossy Place qui sort son premier disque. Ça s'appelle Empty Wall Meadow Green, et apparemment c'est inspiré de une sorte d'inspiration donc du côté de ce coin d'Australie, Mossy Place. Et donc c'est le projet expérimental de Kayla Jane McNeil, voilà, qui mélange poésie sonore et pas mal de bidouille. Alors je ne sais pas du tout si elle a déjà sévi d'un point de vue sonore précédemment, enfin, en tout cas j'ai rien trouvé particulièrement la concernant. Donc je propose d'écouter le titre qui démarre cet opus. Alors c'est une production CD, je ne crois pas que ce soit sorti en version galette vinylique, 22 pièces au total et des morceaux assez courts. On écoute donc le Farmer's Fields, extrait de ce Empty Wall Meadow Green par Mossy Place.

0: C'est toujours sur Antenne du 94 MHz dans les îles Sûres avec cette triplette de nouveautés marquée au coin d'un certain psychédélisme ou plutôt d'une déclinaison du psychédélisme dans trois directions différentes. Tout d'abord le disque de la poétesse sonore Kayla Jane McNeil alias Mossy Place et cette première production, ce premier disque sous le titre de Empty Wall Made of Green. On entendait le morceau qui débute cet opus qui vient tout juste de paraître aux éditions Bruit Direct Disque. Et c'est vrai que le disque est un petit peu à l'avenant avec, comme toujours pour les éditions parisiennes Bruit Direct Disque, des choses on va dire dans un son un peu bricolé, un peu d'expérimentation sonore, mais comme toujours pour ce label Bruit Direct Disque, un côté aussi relativement artisanal. Et donc ça s'entend dans cette production et ses 22 morceaux de Mossy Place. On a enchaîné avec tout autre chose et le grand retour de The Lay Lamas, qui n'est autre que ce projet mené par Nicolas Giunta, qu'on vous a pas mal proposé par le passé dans les îles le plus sûres, les Lay Lamas qui ont démarré il y a une bonne quinzaine d'années avec un certain nombre de productions, notamment aux éditions Rocket Recordings, également chez Black Sweat Records et autres Backwards. Et cette fois-ci c'est un disque qui répond au nom de Time Islands and Threshold, voilà, qui vient tout juste de paraître, qui décline un petit peu le son des Lay Lamas, une sorte de musique un peu ésotérique, marquée aussi au coin de l'huile d'olive. Et donc le fameux musicologue et aussi designer graphique Nicolas Giunta, c'est un compositeur émérite qui est originaire de Sicile, voilà, donc qui a pas mal collaboré notamment aux côtés de Mark Stewart du pop group, de Damo Suzuki de Cannes et des gens de Goat, d'Ariel Calma et Tutti Frutti, donc un mélange de psychédélisme un peu ésotérico science-fictionnel, voilà pour les Lay Lamas de Rome et cette nouvelle production et ce nouveau vinyle Time Islands and Threshold. Et puis on a terminé dans la séquence avec un projet que je découvre avec ce disque qui répond au nom de Sphere to Sphere, qui vient de paraître aux éditions Old Technology. C'est une cassette, voilà, de ce projet Ziggurat, qui est un projet déjà un peu ancien, projet basé du côté de Birmingham, qui est la chose de Peter Grimshaw et de son acolyte, son camarade à la batterie, dont je vais retrouver le nom, si je ne le retrouve pas, c'est pas non plus dramatique. En tout cas, donc une production un petit peu plus, un petit peu moins underground peut-être que les précédentes qui étaient sorties en version numérique sur le propre label de Ziggurat. Il y avait eu quand même un disque aux éditions Old Technology en version CD il y a de ça deux, trois ans sous le nom de High de Sick. Et donc Ziggurat, il pratique une mélange de musique électronique matinée de jazz. Donc le fameux Pete Grimshaw est au synthétiseur, il joue aussi parfois du kalimba et il est rejoint notamment par Nathan England Jones qui est percussionniste et parfois d'autres gens tels que Sam Wooster à la batterie et percussion. Il y a aussi parfois du sax, en tout cas pour pour ce nouvel opus, Sphère to Sphère. C'est vraiment batterie et électronique. On entendait le titre Edge of the Map. On va continuer avec une nouvelle rencontre et deux musiciennes et aussi poétesses sonores en les personnes de Felicia Atkinson, qu'on ne présente plus aux auditeurs de l'asile le plus sûr, alias le petit chevalier, qu'on connaît aussi beaucoup pour ses productions des éditions Shelter Press. Et Felicia Atkinson, elle a d'ailleurs sorti un dernier opus chez Shelter Press sous le nom de Space As an Instrument, et puis il y a eu aussi un petit disque aussi récemment de Felicia Atkinson. Et donc cette fois-ci, c'est une rencontre aux côtés de l'américaine Christina Vansou, qui est tout aussi active que Felicia Atkinson, puisqu'elle a sorti notamment une nouvelle production cette année, qu'on vous proposera d'ailleurs sans doute dans l'asile le plus sûr, un de ces quatre. En tout cas, là, c'est une rencontre dans la série Reflections des éditions RVNG Untitled, le label new-yorkais bien connu, qui a une série plutôt de rencontres entre musiciens de différents registres. Et notamment, il y a eu deux productions précédentes dans cette série Reflection. Donc là, c'est le volume 3, ça s'appelle Water Poems. Et je propose d'écouter le titre With You Movement Creatures, donc par Christina Vansou et Felicia Atkinson.
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À l'instant, dans l'asile le plus sûr, on a commencé par ouvrir nos chakras avec ce titre With You, Movement Creatures. Cette rencontre entre Felicia Atkinson et Christina Vansou dans cette série Reflections, donc le volume 3 des éditions RVNG Untitled. Et donc le titre de cet opus, c'est Water Poem. Et c'est vrai qu'il y a pas mal de field recordings il y a pas mal de field recordings qui ont été enregistrés du côté de la Méditerranée pour cette rencontre donc entre Felicia et Christina Vansou qui comme je le disais ont chacune sorti également des disques ces derniers mois, notamment Promenade pour Felicia Atkinson, là c'était une version numérique, et Christina Vansou, elle a sorti un tout nouvel opus sur The Reintegration of the Ear, a priori aux sur un label qui s'appelle Édition Basilic, qu'on vous proposera dans un prochain numéro de l'Asile le plus sûr. En tout cas, on a enchaîné leur musique avec celle des Knod et un extrait de ce Chronicles of Naunt, volume 1, s'il vous plaît. Donc un nouvel opus de la bande de Penny Shine et de ses quasi mancuniens de Salford. Un disque un peu raté, je trouve, presque anecdotique, voire dispensable, à l'exception de quelques fulgurances, à l'instar de ce titre et de ce Shadow Mirror. Donc c'est plutôt une sorte de musique de recherche, comme ils nous disent dans l'argument de ce disque. Paddy Shine et ses camarades de jeu qui parlent de transformation et qui disent qu'ils ont se sont inspirés un peu de Susan Sontag, qui disait que qu'elle était uniquement intéressée par des gens engagés dans un projet de transformation personnelle. Et c'est vrai que les Knod, ils n'arrêtent pas que de muter avec de la recherche un peu tous azimuts, et cette fois-ci donc un disque qui a été enregistré et produit par John Spud Murphy, qui n'est autre que le magicien son derrière les productions de Lancôme. Voilà pour ce Chronicles of Naunt par les Knod, volume 1. Donc il y aura sans doute un volume 2. On va se replonger dans des archives de guitare oblique avec l'un des personnages et des grands inventeurs de la guitare expérimentale, aux côtés par exemple de Keith Rowe, de Derek Bailey et autres, Fred Friss. Il s'agit du quatrième mousquetaire en la personne de Hans Reichel, guitariste et aussi luthier dada allemand, qui nous a quitté il y a une bonne quinzaine d'années, qui était basé du côté de Wuppertal, qui est quelqu'un qui a beaucoup compté dans la free music européenne, notamment avec un certain nombre de disques qu'il a sortis sous son nom sur ce même label FMP, Free Music Production. Et c'est quelqu'un qui a joué aussi aux côtés de Derek Bailey et de Fred Friss sur des disques, notamment de la subdivision des éditions Virgin dans les années 70, Caroline Records, pour ne citer que ça. Il a aussi collaboré aux côtés de Tom Cora et de pas mal d'autres gens encore. On avait eu l'occasion de le voir d'ailleurs dans une édition du festival Europa Jazz du Mans. Ça devait être à la fin des années 90,
90, au tout début ou à l'orée des années 2000. Hans Reichel jouait à l'époque de son daxophone, son instrument préparé à base de petites lamelles qu'il actionnait avec un archet. Ça donnait des voix un petit peu façon cartoon. Voilà, donc une sorte de manière de revisiter les sons de la guitare. Il était aux côtés d'ailleurs pour cette performance de trois autres musiciens en les personnes de Eric M, qui lui jouait des tables tournantes, et des deux autres guitaristes, Jean-Marc Montera et Philippe Deschepper. Voilà, et donc pourquoi je vous parle de lui ce soir? Parce qu'il y a une double anthologie qui vient tout juste de paraître sur l'excellente marque Black Truffle Records de cet autre guitariste et aussi électroacousticien Oren Ambarchi. Ça s'appelle Dalbergia Retusa et c'est un florilège de pièces de ce guitariste expérimental malheureusement oublié, Hans Reichel. Je propose d'écouter, pour le redécouvrir, la pièce Peace and Pipe Utopia, donc par Hans Reichel.

Nouvelle séquence hop exploratoire dans les îles Lepussure sur l'antenne du 94 MHz avec trois titres enchaînés pour ne rien gâcher. Tout d'abord Hans Reichel, le guitariste regretté allemand, avec un extrait de cette anthologie double vinyle qui vient de paraître aux éditions Black Truffle sous le titre d'Alberja Retusa. Donc beaucoup de sons de guitare qui ne font pas penser à de la guitare. Ou plus exactement des pièces qui désorientent d'un point de vue qui désorientent les cages à miel. Voilà, donc très belle collection de pièces réunies par Oren Ambarchi, toujours très pertinent sur sa marque Black Truffle. Et au milieu de la séquence, on entendait un disque qui va sortir à la fin du mois d'avril aux éditions belges Sub Rosa sous le titre Observation, et c'est la rencontre entre le platiniste Eric M et l'inventeur d'instruments à base de pièces de mécano, Pierre Bastien. Tout premier opus pour ces deux-là. On les avait déjà rencontrés ensemble à l'occasion d'une compilation qui était sortie grâce au bon soin de notre ami Dominique Grimaud, qui s'appelait Vétéran au pluriel of the French Underground Meet la John Guard. C'était une proposition de sa série de disques Les Utopistes, qui était sortie en 2012 et qui donc convoquait des musiciens des scènes de l'underground français de l'après 68 avec des gens plus contemporains. Et donc il y avait une pièce de ce duo Eric M et Pierre Bastien, mais qui avait dû, j'imagine, être enregistré à distance. Et ces deux-là qui s'observaient depuis quelques années se sont retrouvés réunis à l'occasion d'une performance aux ateliers Klaus de Bruxelles en mars 2024. Et donc ce disque est un témoignage de cette rencontre. Et ils ont eu juste le temps de s'observer pendant trois bonnes heures la veille du concert pour un peu comprendre la déclinaison des mécanismes de chacun entre les platines préparées de Eric M et les instruments automates de Pierre Bastien. Donc ça donne ce disque Observation avec pas mal d'oiseaux, de chouettes et autres corbeaux sur cette pochette. Un disque donc très recommandable des deux, et l'une des innombrables productions de Pierre Bastien qui sort beaucoup de collaborations. Il doit être à peu près à la 8e en l'espace de 2-3 ans. Quant à Eric M, il a un autre disque qui vient tout juste de sortir aux éditions Sonoris, qu'on vous proposera dans un prochain programme L'Asile le plus sûr, ça c'est du teasing, qui s'appelle Bidule 2.0, et c'est une pièce qui revisite le patrimoine sonore inexploité du regretté compositeur de musique concrète Pierre Henry. Et donc Eric M est allé chercher différents sons de toutes les époques, de Pierre Henry, depuis les tout premiers pas aux côtés de Pierre Schaeffer à la fin des années 40 jusqu'à sa disparition donc en 2017. Et donc c'est un disque qui sort donc aux éditions Sonoris sous le titre Bidule au singulier 2.0.
Et donc ça, c'était pour le milieu de la séquence Eric M et Pierre Bastien. Et on a terminé dans la séquence avec un autre duo qui répond au nom de Rum State. Voilà, qui doit pouvoir se traduire comme l'état croupion ou quelque chose de cet acabit. Et là, c'est un drôle de projet puisque... C'est un mélange de guitare et d'électronique avec certains vocaux sous-jacents dans un duo dans lequel on retrouve un guitariste qu'on avait quitté il y a de ça quelques années, à l'époque où il officiait au sein du projet de Noise de Brooklyn, Sightings. Et Mark Morgan a rencontré à peu près à cette époque l'inventeur sonore Gaute Granli, qui est un Norvégien de naissance, qui est basé du côté de la Belgique. Ils avaient tourné ensemble, donc Sightings et Granli, et donc certaines accointances sonores se sont nouées entre les deux. Il y a eu un premier enregistrement de ce projet Rum State, qui est sorti, je crois que c'est sorti il y a de ça 2 ans, alors j'ai pas du tout écouté ce que ça donnait. En tout cas, Rum State remet le couvert avec cette nouvelle galette aux éditions 12XU sous le titre de Psychic Sidekick. Et c'est une musique assez redoutable, un peu à l'image de celle des deux camarades de Rum State, Gaute Granli, qui a sorti aussi un disque il y a peu, et puis qu'on passera certainement aussi dans un prochain numéro de l'Asile le plus sûr. Et donc un disque assez incroyable qui est écoutable sur leur Bandcamp, c'est rumstate12xu.bandcamp.com. Ils nous disent qu'ils sont basés du côté de Détroit, Michigan. En tout cas, donc, très bon disque de messieurs Mark Morgan et Gaute Granli, là encore, dans la désorientation sonore la plus complète. On va continuer avec une séquence de jazz free, mais de jazz free mélangé de musique un poil spirituelle, avec un combo finnois que je découvre avec cet opus qui répond au nom de Beke. Ce combo, c'est Waro Pena, qui a déjà sorti plusieurs disques précédemment. Et voilà, donc c'est un mélange de voix un peu spirituelle et de folklore un peu finnois, matiné également, de jazz plutôt d'obédience free. Et c'est une production des éditions Ultrani Records, qui est une excellente marque de jazz free contemporain qui est basé du côté de Tampere. Et juste pour vous dire que le nom de l'opus, Beke, ça veut dire quelque chose comme paix en hongrois, comme quoi tout est lié. On écoute le titre Pastaka par ce projet Waro Pena.

séquence de jazz frites dans l'asile le plus sûr, une fois n'est pas coutume, avec tout d'abord ce jazz free matinée de spiritual jazz du combo finnois Oiro Pena, et ce disque Beke, qui veut dire paix en hongrois, une très belle production des éditions Ultrani Records, qui a été enchaînée avec cette autre production tout aussi brillantissime des éditions new-yorkaises relatives Pitch Records, sortie il y a de ça déjà quelques mois. Cette rencontre entre Peter Evans et Mike Pride, donc trompette et batterie respectivement, et ce disque A Window Basically, qui a été enregistré d'ailleurs au fameux club de jazz contemporain de Londres, le Vortex. Et ces deux-là, ils se connaissent plutôt bien, puisque Peter Evans et Mike Pride officient au sein de cette même formation, ce trio, aux côtés du bassiste Tim Dale, sous le titre Pulverize the Sound. En tout cas, donc, un ensemble d'improvisation trompette batterie de très très bonne alloi. On écoute une dernière pièce de jazz free avec un autre trio qui répond au nom de Graax avec deux A, et c'est la rencontre entre le batteur Fabien Duscombe, qui fait partie du Tigre des Platanes et autres cannibales éveinés. Il est aux côtés de Frédéric Gastard, qui est un sax basse qu'on a pu connaître notamment au sein de la Compagnie des Musiques à Weir, et il y a un contrebassiste aussi en la personne de Colin Jore, disque numérique je crois exclusivement, peut-être une version 6 CD lors des concerts, qui répond au nom de Hypertension, et je propose d'écouter le morceau Hypertension numéro 4 par ce Graax.

Voilà, on va se quitter avec un dernier disque et cette fois-ci des vieilles cires des 78 tours des années 1911 à 1935. Il s'agit d'une nouvelle production des éditions Mississippi Records de New York qui font de l'excavation de sons du futur. Là, il s'agit de Lamentation grecque anatolienne. Le disque s'appelle Aman Aman et on va se quitter avec Antonis Diamantinis alias Dalgas, la voix de Constantinople, un excellent mélange de santour, de oud et de lamentation. Je vous souhaite une excellente nuit, une très belle après-midi également et à la semaine prochaine. Et c'est pas du tout le disque prévu, on écoute ce titre Hussein Imanes par Antonis Diamantinis Dalgas. Très belle nuit, bonne journée, à bientôt.

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4: Bonjour à toutes et tous, c'est Léa et vous êtes sur le 94 FM. C'est l'heure de Deux boules vanille, l'émission estivale de Canal B, diffusée tout l'été, du lundi au vendredi à 17h et rediffusée le lendemain à 9h. 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Playlist originale, reportage, interview, cet été, on se laisse porter sur les ondes de Canal B. Aujourd'hui, j'ai le plaisir d'accueillir Sarah pour parler de son documentaire sonore « Mon peuple, les femmes », réalisé il y a 9 ans, dans le cadre d'un atelier de création de films documentaires animé par la cinéaste algérienne Habiba Janine qui s'est déroulé entre 2017 et 2019. Et en seconde partie d'émission, on écoutera l'œuvre dans son intégralité. Bonjour Sarah.
5: Bonjour Léa.
4: Vous êtes médecin et féministe, originaire de Constantine en Algérie et vous habitez aujourd'hui en Allemagne. Vous avez réalisé « Mon peuple, les femmes » entre 2017 et 2019, alors que vous étiez jeune médecin à Alger. Dans le documentaire, vous revenez sur votre expérience des groupes d'autoconscience, ces espaces en mixité choisie que vous avez fréquentés à Constantine, alors que vous viviez encore chez vos parents, puis à Alger. Ces espaces ont largement contribué à votre politisation et à celle de vos camarades de lutte, devenus pour certaines des amis. Alors qu'est-ce qui vous a poussé à revenir sur ces expériences quelques années plus tard et à en faire un documentaire ?
5: Donc à la base, je voulais faire un documentaire et pas un documentaire sonore. Et j'avais rencontré Habiba Janine, qui avait animé l'atelier plusieurs années auparavant parce que je faisais partie d'un ciné-club à Constantine. Et puis, comme elle est aussi féministe, nos chemins se sont recroisés à plusieurs reprises plus tard, et notamment parce qu'on avait à Alger essayé d'organiser plein de rencontres féministes intergénérationnelles, etc. Et je sais pas, j'avais toujours pensé, enfin, j'aime le cinéma et je m'étais dit que ça serait un bon moyen d'expression. Un truc dans un outil dont j'aimerais me saisir. Et ça a toujours été un sujet entre nous. Quand j'ai entre nous, c'est-à-dire avec les copines féministes à Constantine, mais plus tard à Alger, je pense que c'est toujours un sujet d'actualité qu'on ne documentait pas assez nos luttes, les histoires de nos luttes. Puis surtout, je pense que pour moi, le cadre était très important parce que Habiba, qui de toute façon avait beaucoup d'expérience dans l'organisation d'ateliers de création de films documentaires, avait cette année-là mis en place un atelier de création pour femmes. Et donc, c'était en non-mixité. Et voilà.
4: Le documentaire, il se déroule au présent et au passé. Quand est-ce qu'ont eu lieu les différents tournages ?
5: On avait fait un petit livret pour présenter nos différents documentaires et où j'ai retrouvé certaines informations. Et en fait, on avait commencé en 2017 et on avait fini en 2019, en tout, en un an et demi, sur plusieurs rencontres. Et c'était aussi, je pense que c'était très important, c'était un processus de création collective. Parce qu'on avait partagé les différents projets, on avait un peu fait mûrir l'écriture ensemble et on avait travaillé sur les projets des unes et des autres, par exemple sur le son ou la caméra ou certaines en conduit pour transporter les unes et les autres vers leur lieu de tournage, etc.
4: Dans vos documentaires, il y a des archives sonores. Est-ce que vous êtes à l'origine de ce matériau-là, les archives sonores, ou est-ce que vous avez utilisé des enregistrements faits par d'autres personnes ?
5: Alors, je sais qu'il y a l'archive sonore du discours prononcé à Alger par les femmes mobilisées, en fait, et qui condamnaient le féminicide de Enniram Rabat. Ça, c'est un truc que j'avais, qui était en ligne, je crois, et que j'avais réutilisé. Et je pense qu'il y a peut-être un mélange qu'à une discussion collective, si je ne m'abuse, que j'avais enregistrée, mais je m'étais plutôt saisie d'archives.
4: Pour du coup prolonger sur cet événement dont vous parlez, qui a été filmé et que vous, dont vous utilisez la matière sonore, il s'agit donc d'un discours d'une de vos camarades de lutte qui est prononcé lors de mobilisations qui ont eu lieu suite à l'assassinat d'Amira Merabet en août 2016. Cette jeune femme qui a été brûlée vive par un homme un matin alors qu'elle se rendait au travail. À l'époque, il y a des milliers de femmes qui ont manifesté leur colère dans plusieurs villes du pays. Et je voulais savoir ce que vous avez mis en place comme dispositif pour évoquer ces mobilisations avec vos camarades et amis de lutte. Est-ce que vous utilisiez par exemple des archives comme support de discussion? Est-ce qu'il y a d'autres éléments auxquels vous avez réfléchi pour accompagner la discussion?
5: Une chose qui est importante à savoir, à la base, je voulais faire un film documentaire sur le collectif South Nusa. Sartinsa, traduit en français, c'est Voix de femmes, qui était le collectif de conscientisation qu'on avait à Constantine pendant environ 2 ans et qui était le premier collectif en mixité auquel j'ai appartenu. Mais au moment où j'avais postulé pour participer à l'atelier de création, collectif South Nusa a commencé peut-être à se monter vers 2012 et 5 ans étaient passés, le collectif n'existait plus comme tel et puis comme tous autres collectifs, ça a été à la fois transformateur, incroyablement positif et puis ça avait aussi son lot de challenges. Et c'était du coup au moment où j'avais voulu en parler, une histoire trop lointaine et qui s'est avéré très difficile à restituer. Et puis, il y avait la question de l'image, parce que je ne pouvais pas forcément nous filmer, parce que plusieurs d'entre nous n'avaient pas forcément envie d'apparaître à l'image. C'était en vrai un collectif un peu clandestin, mais parce que ce n'avait pas d'existence officielle, parce que on n'en parlait que dans des cercles choisis, pour pas attirer l'attention négative sur nous. Mais j'étais active à Alger dans un autre collectif qui lui était bien actif. Du coup, j'essaie de m'en rappeler un peu plus précisément que en fait a émergé cette mobilisation parce qu'elle avait pour dénoncer le féminicide d'Amira Merabet parce qu'elle avait été quand même assez importante et plutôt inattendue. Pour moi, en tout cas, c'était l'une des premières mobilisations un peu publiques et assez grandes sur l'échelle de plusieurs villes, donc féministes.
4: On va poursuivre la discussion dans quelques instants, mais je vous propose une première pause musicale avec le morceau Baraka de la chanteuse sahraoui Aziza Brahim.

0: C'était Baraka d'Aziza Brahim. On est toujours en compagnie de Sarah, réalisatrice du documentaire « Mon peuple, les femmes ». Dans un autre passage de votre documentaire, vous discutez avec votre mère de votre rôle dans les mobilisations. La scène se passe, on imagine, dans une cuisine parce qu'on entend un peu votre mère s'affairer. Et vous lui dites « Mais voilà, j'étais en une de journaux de l'époque ». Et est-ce que vous pouvez revenir un petit peu sur ce tournage et sur l'envie de sortir un petit peu du collectif de femmes féministes engagées, politisées, et d'enclencher une discussion avec votre mère? Est-ce que c'est l'idée de faire un documentaire qui vous a encouragé à avoir ce temps d'échange avec votre mère, ou est-ce que voilà, c'est quelque chose dont vous êtes habitué avec elle, vous échangez peut-être régulièrement? Voilà, j'aimerais bien en savoir un peu plus sur vos intentions vis-à-vis de votre maman.
1: En fait, ça fait écho aussi à des choses que j'avais dit auparavant, un peu ce truc de secret. Et entre autres, à l'époque, nous, quand on avait monté ça comme ça, on était chez nos parents. Il y avait certaines choses dont plusieurs d'entre nous ne parlaient pas. Et moi, j'étais en fait ouvertement féministe chez moi. Je mettais pas forcément les mots dessus. Je critiquais tout. J'étais souvent en confrontation, mais je racontais pas ce que je faisais. Et j'avais été à la fois à la mobilisation à Alger pour Amir Amart et puis à Constantine qui était un peu plus petite. Et là, je me suis retrouvée un peu sans vouloir à la une d'un journal. Et j'avais pas dit à ma mère que je partais à une manif. Enfin, plutôt, c'était pas une manif, c'était une sit-in. Ni à mon père. Et du coup, le lendemain matin, j'avais dit que je sortais voir des amis et ils viennent me mettre le journal sous le nez. C'était plutôt un moment drôle parce que notre relation en fait avait beaucoup changé déjà à ce moment-là. J'étais déjà partie à Alger. La dynamique des pouvoirs avec mes parents avait beaucoup changé, donc j'avais une liberté en fait d'action, mais c'était encore un autre pas peut-être d'avoir des discussions très ouvertes à propos de tout ce que je faisais, qui j'étais. Et voilà, du coup, là, dans le documentaire, c'était quand même beaucoup de choses, en tout cas, dont j'ai parlé avec ma mère. Pas tout, mais certaines choses dont je parlais pour la première fois. Par exemple, le moment où elle me dit, elle était féministe et elle avait été féministe avant moi. Et qu'elle utilise ce terme. Et ça, ça n'avait pas été, on n'avait jamais parlé dans ces termes. Même si, j'aurais pu le deviner dans l'action. Mais ça n'avait pas été facile d'y aller. Et je pense qu'on sent un peu l'émotion dans l'échange. Et Habima m'y avait poussé parce que je pense que c'était aussi l'un des blocages pour moi dans le processus de création documentaire. Ce truc un peu de me mettre à nu, de m'exposer, avoir peur de m'exposer à certaines personnes d'une certaine manière, moi, d'autres amis. D'où en fait le fait d'avoir renoncé à l'image. Mais en fait, pour continuer à avancer sur la création, il a fallu quand même que j'en parle à ma mère. Que j'en parle avec ma mère. En tout cas, c'est clair que ça a dénoué des choses. Ça m'a permis de continuer et de mener ce projet de documentaire à bout.
0: La musique et les chants, ils traversent aussi beaucoup votre documentaire. Alors, je ne saurais pas chanter moi-même, mais ça commence par comme une mise en bouche un peu de vocalise entre femmes. Et du coup, moi, je me suis dit, c'est un enregistrement d'un moment pendant un groupe en mixité choisi. Et voilà, et ça traverse un petit peu le documentaire.
1: C'était un chant qui avait été écrit par et qui faisait partie d'une pièce de théâtre qu'elle avait écrite, qu'on avait joué plusieurs années auparavant, et qui était à l'occasion d'un changement de loi en Algérie par rapport à la clause du pardon.
0: Alors, est-ce que vous pouvez nous expliquer davantage de quoi il s'agit ?
1: Il existe une clause du pardon dans le code pénal algérien qui permettait à l'agresseur d'échapper aux poursuites pénales ou de voir ses poursuites abandonnées si la victime lui pardonnait. Le chant vient de cette création théâtrale qui parle de la clause du pardon et qui avait été revisitée récemment, pas complètement abrogée, il y avait eu des progrès dessus, voilà. Et après, c'était une petite pièce théâtrale amatrice. On avait joué dans le cadre d'une rencontre féministe, et j'avais repris donc notre chant. En fait, il y avait dans le cadre de nos luttes et de nos collectifs plusieurs tentatives d'écrire des chants à nous au fur et à mesure, voilà.
0: Est-ce qu'il y avait une adresse, un public, disons cible, de votre documentaire?
1: L'idée, c'était que ce soit un documentaire fait par une Algérienne ou par plusieurs Algériennes pour un public de femmes algériennes. C'était aussi l'intérêt de faire deux versions, une où je fais une introduction en arabe, une introduction en français. Voilà, enfin, j'aurais espéré que ce soit accessible ou entendu par toutes les femmes algériennes. Je pense qu'au final, il va être diffusé ou a été diffusé surtout dans des actes féministes, probablement plus francophones. Mais pas que, en tout cas, j'avais eu un retour par des copines de copines féministes qui en ce moment ont des projets de création documentaire, sonore, aussi sur les autres années, qui l'ont écouté dans ce cadre de création documentaire. Et c'était hyper touchant parce que ce que me disait l'une des copines, c'est que, en fait, elle avait été très contente de l'écouter et d'écouter ce témoignage de lutte locale, nationale, et de se sentir aussi dans une continuité avec ces luttes-là, parce que, comme ce que j'avais dit au début, elles sont souvent invisibilisées, et on arrive très peu à les documenter. Donc je pense qu'en tout cas, je suis en tout cas très satisfaite que ça ait eu cet impact des années plus tard.
0: Pour terminer notre entretien, est-ce que vous avez des nouveaux projets artistiques en tête?
1: J'ai des envies, mais pas de projets concrets. Même si le choix de documentaire sonore s'était un peu imposé à moi, à l'époque, je me dis que c'est un... Enfin, j'aimerais bien me ressaisir de l'outil. Et je pense que des sujets comme avec des femmes de ma famille pourraient m'intéresser. J'ai beaucoup pensé à faire un documentaire sur ma grand-mère, la dernière grand-mère qui est encore vivante, mais bon, je pense que ça ne se réalisera pas de son vivant. Voilà. J'ai en tout cas en général des envies de création pour mettre en avant des récits de femmes algériennes de mon entourage qui ont été importants dans ma vie, qui ont une influence sur ma vie, mais rien de concret pour le moment.
0: Ben, j'espère que vous aurez quand même l'occasion de au moins enregistrer votre grand-mère tant qu'il en est encore temps. Je pense que c'est important même d'enregistrer sans penser forcément à un objet abouti.
1: J'ai un très court enregistrement d'elle, mais bon, on verra. Entre-temps, je m'intéresse toujours au cinéma, je vais à des festivals de films engagés, je participe à organiser des festivals de films, voilà.
0: Eh bien, merci beaucoup, Sarah, de vous être rendue disponible pour cet entretien.
1: Et merci beaucoup à vous aussi de m'avoir fait position et d'avoir permis cet échange et la diffusion du documentaire.
0: Avant de l'écouter, je vous propose une nouvelle pause musicale avec Behind the Wall de Tracy Chapman.

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1: C'était Behind the Wall de Tracy Chapman dans une version live a cappella. On écoute à présent le documentaire sonore Mon peuple, les femmes de Sarah.
2: Je m'appelle Sarah. J'ai vécu à Constantine chez mes parents jusqu'à l'âge de 25 ans. De juillet 2012 à 2014, j'ai fait partie d'un groupe d'autoconscience non mixte mis en place par le collectif Sotensa à Constantine. Là-bas, avec Yasmin, Nessima, Emel et plusieurs d'autres femmes, nous nous sommes raconté nos vies et celles des femmes de notre entourage. Nous avons partagé nos lectures et nos opinions. Nous nous sommes reconnues les unes dans les autres. Nous nous sommes aimées. Là-bas, je suis devenue féministe. Plus tard, je me suis installée à Alger. J'ai rencontré Wiem, Souad et d'autres qui m'ont portée à leur tour. Avec elles, nous avons confronté nos regards féministes, élargi nos perspectives et continué à lutter collectivement. J'ai envie d'écrire une partie de nos luttes, nous interroger ensemble dessus.
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0: Pourquoi êtes-vous féministe ?
1: Je vois pas pourquoi je le serais.
2: Mais en fait, pourquoi est-ce qu'on espère que dès qu'on devient féministe, le patriarcat arrête d'exister ? Ouais, une chef nationale a dit que juste parce que tu deviens quelque chose, le problème disparaît. Non, c'est juste un début. Ça ne va pas demander au féminisme d'avoir des résultats tout de suite.
3: Même les lois, comment on peut... je veux dire, même les trucs de la côte de la famille. Il peut se marier avec 4 femmes, il a le droit à l'héritage, la moitié de Rajel, il a un tuteur à vie, et sous prétexte de la Rabbeqal, alors que Huma l'a mis. Ok, tu es en train d'appliquer que ça, ou l'irnaf, ça, tu ne l'appliques pas à côté, tu ne l'appliqueras jamais parce que c'est une question de pouvoir. Adam Aken, tu veux le pouvoir ou ça y est? Il décide d'absolument tout. Et il décide même de nos vies, de si on a droit à la vie ou à la mort. Ou Danaya, c'est qui le Dieu ? J'ai au moins ils se prennent pour Dieu. Je crois que c'est le Dieu.
0: Amir Amrabt a été brûlée vive dans la rue par un homme qui l'a harcelée, à Constantine. Elle est décédée le 5 septembre 2016. Des sit-ins ont été organisés en réaction à ce féminicide à Alger, Constantine, Oran et Bjeya. On écoute Yasmine lire un texte écrit par Atira pendant le rassemblement à Alger.
4: Alors, déclaration de Maria, la mère d'Amina Marabat. Marabat, Gherbenzi, Tragrissi Maha. Nous, citoyennes algériennes, qui sommes rassemblées aujourd'hui dans le deuil et la douleur, et au même moment à Alger, Constantine et Oran, répondons nos plus sincères condoléances à la famille d'Amina Marabat. Lâchement brûlée vive dans la rue de Constantine et décédée le lundi 5 9 2016. Nous sommes au plus haut point indignés et meurtris par ce crime odieux qui nous renvoie une fois de plus au fait incontestable que la rue et l'espace public algérien ne sont pas des espaces sécurisés pour les femmes et les filles, et qu'au contraire, ils sont devenus des lieux de toutes les agressions et de toutes les violences masculines contre les femmes. Un véritable enfer pour nous.
0: Et tu te souviens, toi, comment tu t'es un peu retrouvée dans le sit-in Hada qui a été organisé en hommage à Amira Alger?
5: Et en fait, on s'est réunis très rapidement avec les copines. Je ne saurais plus te dire si c'était le lendemain ou 2 jours après, mais je pense que c'était probablement le lendemain.
0: Le jour où on a écrit les
5: ouais,
0: slogans.
5: Les slogans. Ouais. Cet instant-là, c'était juste vital pour moi. C'était juste vraiment de l'ordre de l'essentiel. C'était juste inconcevable pour moi de continuer à rester seule chez moi, à ruminer tout ça toute seule. Enfin, tout ça, toutes ces émotions, toute cette colère, toute cette rage. Donc, juste l'effet exutoire de pouvoir canaliser du coup toutes ces émotions et puis les verbaliser. Avec des personnes réelles, des femmes, qui ressentaient la même chose, qui disaient que ce qu'on ressentait, c'était légitime, que cette colère était légitime, que c'était inadmissible ce qui s'était passé, qu'au fait, comme un des slogans qu'on avait fait, « L'barahiya, l'yumana, redwantiya », en fait, c'est... L'impunité ne pouvait pas continuer, c'était juste inacceptable que le monstre qui ait fait ça continue à vivre sa vie normalement. Les hommes qui commettent ces horreurs, c'est pas des êtres exceptionnels.
0: Et c'est monsieur tout le monde.
5: Exactement.
0: La violence est perpétuée par
5: monsieur tout le monde, par des hommes tout à fait ordinaires qui peuvent être mon père, mon frère, mon voisin.
0: Ouais, un collègue de travail.
5: Ouais.
1: C'était important de faire en sorte que ça soit pas, qu'elle soit pas partie dans le silence. Parce que j'estime que Amira Amrabat, c'est une des 1000. Juste que c'était un cas qu'on a réussi à médiatiser. Quand on a entendu l'histoire, j'aurais jamais eu le courage à kawahdi. J'aurais vraiment voulu faire quelque chose. Et après, il y a Fanny Legal, elle était à Alger. Au minimum, on a zéro un truc comme ça. Elle qui part avec moi, je viens avec toi. On est parti. Et quand on est parti voir la famille, en fait, on savait même pas qu'est-ce qu'on allait dire, comment se présenter. نشفحلوا لنا الباب وحنا انا كيحلوا الباب هما كانوا في الدرنيير ايطاج حنا ديجا في الدروج قاعدين نقولوا وفات واش راحين نقولوا
6: سيتي كومبيان جو ابري سون ديسي
1: سيتي لو لوندومان تاع الجنازه رحنا ديريكتومون دخلتنا جو بونس سا طونت لقينا سا مير قالت لنا مرحبا بكم هي تي كونطونت ومن بعد قلنا لها فوالا اوني فينو سقساتنا قالت لنا صحاباتها قلنا لها نو مي اوني فينو parce que ça nous a touché. Elle a directement commencé à parler. Au début, elle a dit que nous sommes journalistes. Elle a refusé de parler aux journalistes, mais que spontanément, elle nous a fait confiance. Elle a dit qu'on n'est pas journaliste, mais on veut faire quelque chose. Par contre... Et voilà, on a tenu la photo. Elle a choisi la photo via sa sœur. Ils ont choisi une photo où une Amira qui a elle se trouvait elle-même belle sur cette photo.
7: Et voilà, Amel avait pris à bras le corps avec le combat, et puis voilà, il fallait la soutenir. J'étais très contente d'avoir amené avec moi ma mère et ma belle-sœur. Ce qu'on te l'a fait, Marwahou, Sitine, machin, c'est important et tout.
1: Et après, fin mars, le 5 mars, je pense, de cette année 2018, le verdict, c'était la peine capitale, bon, on ne sera pas appliqué, mais il sera, enfin, éternellement, il sera à vie. En prison. Aïe t'les roha. Non, aïe t'les roha, aïe t'les Fatima. Aïe t'les la sœur. Après, le frère, c'était la deuxième personne à qui j'avais parlé. Et elle m'a expliqué. Elle était très contente que dalle maximum. C'est bien que Rahoula, où il est, où il pourra plus faire de mal à une autre femme. Mais bon, il y a rahat.
0: Je suis allée chez ma sœur pour discuter avec ma mère. J'avais des appréhensions. Je voulais lui raconter un peu du travail documentaire que je faisais. Et je ne réalisais pas à quel point cette ouverture serait libératrice pour moi et ouvrirait des voies de réconciliation et de reconnaissance. Aujourd'hui, je sais qu'elle se revendique féministe comme moi, avant moi. Elle nous a inscrites dans une transmission.
8: Je me suis retrouvée dans la une du journal.
9: Je suis pas très bien. Qu'est-ce que j'ai pensé de ma fille avec l'ouest? Mon Dieu! Mais qu'est-ce qu'elle a, ma fille? À ce point-là, Yanni, fait pas confiance à ses parents? Ou là? Il fait les choses toute seule? À ce point-là, il n'y a pas de communication, Yanni, elle s'est rompue, elle a de l'aide. Trop secrète, quelque. Et moi, sincèrement, je t'aurais accompagnée dans le mouvement. Je t'aurais accompagnée et j'aurais fait encore chez mes copines parce que une bonne publicité ou là, plaider la cause, ça aide la fille ou là, ça aide crier haut et fort, aide les scandales, aide ou tirer plutôt sur la femme que plutôt sur.
8: Ou est-ce que tu sais que j'ai pris l'argument juste pour venir à Angers? Est-ce que tu sais ça?
9: Non. Mais même j'étais là, j'ai l'argument, mais je sais que je suis en plus. Tu vois? Je sais que je suis en plus. Et tu vois, ça, on fait des choix. On fait des choix sur des critères ou là. Qui sont subjectifs, Yanni. Venir à Alger, ça t'obsédait. Pourquoi venir à Alger, ça t'obsédait, Yanni? Qui j'étais à Alger? Tu es contente?
8: Oui, je suis contente.
9: Alhamdoulilah, c'est l'essentiel.
8: Ça a pris du temps, mais je suis contente. Je suis indépendante.
9: Burk. Burk, Sabrina, elle est indépendante.
8: Sabrina est mariée.
9: Oui, Oumbad. Où est-ce que l'indépendance? Où est-ce que tu es étouffée, Yanni?
8: Ça, si c'est pas les études, tu peux pas dire, en fait, Annie a sa bagage, j'ai un Alger, je fais ma vie de mort. Je vous aime bien, vous êtes quand même ma famille.
9: Oui, mais après, tu rouhis la maglette, voilà, tu t'es pas dit, on avait peur. C'est vrai, dans notre peur à nous, on fait des bêtises.
8: Maman,
9: oui.
8: Si je n'arrache pas le droit, en fait, de juger par moi-même, et décider pour moi-même, en fait, Vous étiez pas... T'étais pas partante, apparemment.
9: Mais là, j'étais pas prête. Mais j'aurais été prête. Mais elle est que j'étais prête.
8: Mais si, maman, parce qu'en fait, je te testais. Je te testais sans le faire exprès. Et jusque-là, dans mon expérience, tu n'arrivais pas à gérer que je décide pour moi-même. Et donc, forcément, il fallait que j'en aie la preuve. Anna qui a fait le sit-in. Donc, j'ai vu que tu l'avais bien pris. Je me suis dit, tiens, elle a évolué. Ben oui, parfois, en fait, il faut un peu forcer les choses, finalement.
9: Je suis féministe bien avant toi. Je ne sais pas, à certains moments, on se range. Parce que, bon, peut-être que les autres, ils ont le drapeau, le relais.
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1: Je sais pas parce que j'ai l'impression que c'est un truc. Non, je ne sais pas. C'est toujours mon imagination qui est là.
5: Mais du coup, tu peux me dire pourquoi est-ce que tu es partie de Constantine ?
1: Non, mais principalement, j'avais besoin d'être libre ou c'était pas possible là-bas.
6: Avec ta famille ?
1: Oui, c'est avec la famille. Avec l'aqliya, tu as. Je te dis, tu as ou tu as ou tu as mal à On était un trio de copines. Normalement, tu es allée à côté de nous, c'est Mouhouda. Après, tellement on faisait le datado, on avait inventé l'expression ou l'amarro. Ou l'amarro, c'est quoi ? C'est que on est dans un plan et on a annoncé à nos familles le kidba, bien sûr, qui n'est pas la vérité, qui n'a rien à voir avec la vérité. Ou l'amarro, c'était ou l'amarro, et d'un soi-disant, je sais pas, il y a eu un accident, on est mort, tatata. Ou l'amarro, et d'un faqoubina, on l'a maintenant. C'est toujours comme ça, genre le fdeha. C'est que j'avais trop de stress à chaque fois que je faisais ça. Je faisais beaucoup. Et en plus, j'étais celle qui avait le moins de liberté dans le groupe. Genre, on s'amusait. Oh, tu t'amuses. Mais d'ailleurs, on a rouvert la boîte.
10: Ouais, c'est ça. Moi, j'ai l'impression d'être libre, de pouvoir faire ce que je veux. Oui, mais quand tout mon entourage ne peut pas le faire non plus, ou on n'a pas où se rendre, ou là. Elles ont leur pression aussi. Donc, au final,
11: 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Et même si tu n'es pas d'accord, toi qui es cher à mon cœur, écoute et fais-moi confiance. 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dans ton sac, les pas sont juste derrière toi. Là, c'est bon, tu ne vois pas autre chose, tu n'as pas d'autre solution. Tu te retournes d'un seul coup, prête à riposter, et là, tu vois une femme. Aussi apeurée que toi. Ne te sens-tu pas rassurée ? En lisant ce texte dans un livre de Sonia Johnson, je me suis sentie soulagée. Ya Rab, savoir que derrière moi, ce n'était pas un homme, ça a suffi à me soulager. Et ça a été une révélation. Une des choses les plus importantes, une des décisions les plus importantes que j'ai prises dans ma vie pour être moins sous l'emprise des hommes, c'est au fait d'arrêter d'être
5: d'être dans leur intimité, de ne plus être amie avec des hommes, de ne plus être en relation de couple avec des hommes, ne plus être dans une relation intime avec un homme, en fait. Ça peut... Enfin, je suppose que ça peut choquer, que ça peut paraître extrême ou radical comme mesure, mais je vous jure que ça change la vie, en fait.

0: Mais un jour la terre s'ouvre et le volcan n'en peut plus. Le sol se rompt, on découvre des richesses inconnues.
1: On était 6 ou 7, je sais plus. En fait, chacune de nous avait une histoire d'agression sexuelle à raconter. Plus ou moins grave. Mais en fait, c'était ça, notre discussion sur la sexualité. Et c'était des violences dans l'enfance. Le voisin, le cousin, etc., etc. Alors, ça a un lien aussi avec cette idée de parler de féminisme, ou pas parler de féminisme, parler de notre vécu de femme. Enfin, ce que tu disais, en fait, c'est parler de nous. C'est qu'on crée des espaces de liberté, en fait, on parle de nous, on parle de notre vécu, d'espaces non mixtes. Il faut vraiment qu'on arrive à en parler parce que, enfin, je sais pas, ça a un impact sur nous. Même si on le sait pas ou on n'arrive pas vraiment à le voir, on le nie, je suis là. Ça a un impact sur nous, sur notre construction, sur notre estime de nous-mêmes, sur ce qu'on est capable de faire ou pas dans la vie, d'entreprendre, que ça soit en termes relationnels ou pas.
2: Et je pense que individuellement, ça fait beaucoup de bien, mais aussi que vu que ça connecte à d'autres femmes, ça ouvre la porte à des possibilités d'être bien, d'être heureuse maintenant. Vu qu'il y a plusieurs femmes qui vivent la même chose que nous, qui, si elles le comprennent de la même façon que nous, en tout cas, peuvent être sur la même longueur d'onde que nous. Et même lorsqu'elles ne le comprennent pas complètement, on peut établir des relations qui sont relativement saines, qui ne sont pas dans la haine des femmes ou la compétition pour les hommes ou la compétition pour être bien vu par les hommes. Et même lorsque t'es pas dans la compétition pour être bien vu par les hommes, c'est la compétition pour survivre dans un monde d'hommes. On est tout le temps en train de se détester. Bref. Et donc, au moins, ça enlève toute la haine qui est dirigée en nous vers les femmes par le patriarcat, la redirige vers les hommes un petit peu, parce qu'ils le méritent beaucoup.
3: Parce que c'était à travers les discussions gars qu'on a eues que les femmes ont blé ou aucun droit à le faire. Et ça a changé ma manière de marcher, ma manière de parler, ma manière d'être, et ça a créé plus d'assurance en moi. Donc, à la belle, j'ai le droit de marcher bara quand je veux, où je veux. Et s'il m'arrive un truc, c'est pas de ma faute. J'ai la faute taille, alors qu'on ne cesse de nous dire le contraire.
4: Rien que pour le fait qu'il y a des femmes qui sont que ce soit dans le hammam ou dans le drôge ou dans la maison avec sa fille ou dans n'importe quel moment où elle est en train de réclamer ou de dire ça va pas et ça c'est un minimum de conscience, même si
5: on est féministe parce qu'il y a des inégalités. Ça me paraît aussi bête que ça. Il y en aurait pas, on n'aurait pas besoin de l'être et de se battre pour ça.
6: Révolte.

De Boule Vanille, c'est fini pour aujourd'hui. J'espère que l'émission vous a plu. Merci encore Sarah de nous avoir présenté votre travail. La semaine prochaine, on recevra Jessie Mackenzie, réalisatrice du documentaire sonore « Ce qui est toujours ou encore là » qui traite de la question de l'habiter dans un quartier en chantier. Bonne journée à vous sur le 94 FM.

Mogwai pour commencer, Big Bang aujourd'hui, un morceau emblématique du groupe Jim Morrison, I'm Dead. Un morceau de 2008 sur l'album The Hawk is Howling. Et bien sûr, les Mogwai à retrouver sur la route du rock, le Fort de Saint-Père. Ce sera le vendredi 14 août et donc ce sera un grand bonheur de revoir Mogwai. C'est toujours des moments très émouvants, très puissants, comme leur musique. Et puis, l'actualité pour eux commence à dater, puisque c'était un album sorti il y a un peu plus d'un an et demi maintenant, mais qui marquait une petite évolution dans ces 30 années de carrière. Et puis, ces 11 albums sortis par Mogwai, c'est toujours impeccable. Vous l'avez compris, ce soir dans Big Bang, c'est un spécial Route du Rock 100%. Il y aura quand même assez peu de têtes d'affiche, même si normalement j'ai calé Darkside en fin d'émission. On va essayer de s'intéresser plutôt aux découvertes et on commence par la surprenante Curtissa Starr.

Non, non, vous ne rêvez pas, on est bien dans la programmation de la nouvelle édition de la Route du Rock avec, et c'est plutôt réjouissant d'ailleurs d'entendre ces sons-là avec une certaine Cortissa Star, une jeune femme de 20 ans qui à la fois mannequin, rappeuse, qui est américaine, qui a été révélée en 2024 grâce au succès plutôt viral de ces sons sur TikTok et puis les réseaux sociaux en général, et donc un style plutôt explosif mêlant hip-hop, drill, hyper-pop et puis des très très grosses basses. Donc on attend ça avec impatience au Fort de Saint-Père, ce sera le jeudi 13 août, et puis on retrouvera également le lendemain d'ailleurs Big Wet. Celle-ci, elle est chanteuse, productrice, performeuse australienne basée à Melbourne, à la croisée de l'électro, du punk, de la pop et de la musique club, avec des vrais gros morceaux provocateurs, festifs et résolument queer, une sexualité assumée, puis des performances explosives. Donc deux chanteuses qu'on a vraiment hâte de découvrir sur cette nouvelle édition de la Route du Rock. Et si on peut juste citer le morceau des deux d'ailleurs, hein. Cortissa Star, c'était Party All Week Beach, et puis Big Wet, c'était Hold Up Your Body. Donc tout un programme. On change radicalement de style avec les Guerriers.

Ah oui, bien là, on est de plein pied dans la route du rock, du vrai rock. On a commencé avec les Gurriers, un groupe incroyable qui, après deux années, qui les ont vu passer des clubs bondés aux grandes scènes des festivals. Le groupe de Dublin qui avait sorti son premier album Come and See en septembre 2024. Il avait très rapidement conquis un peu tout le monde. Je me rappelle de ce passage à Laval, aux Trois Éléphants. Ils ont eu droit à un très très bon concert. Ils nous sont revenus donc cette année avec ce second album, le Nobody's Coming to Save You, qui est toujours aussi percutant. Et donc on les attend de pied ferme sur la route du rock. Ce sera à la Nouvelle Vague le mercredi 12 août, donc à ne pas manquer. Les Sprints à ne pas manquer également. Un peu le même parcours d'ailleurs, hein. Premier album qui les a révélés en 2024, Letter to Self, emmené par cette charismatique Carla Shub. On se rappelle également de ce concert à l'Ubu, plutôt chaud. C'était en 2024. Ils n'étaient pas encore forcément professionnels. Le temps a passé et donc ce nouvel album est sorti au mois de septembre. All That Is Over. Comme on dit souvent, un album de la confirmation, entre punk incandescent qu'on a pu l'entendre sur ce morceau Descartes, une noise abrasive, et puis également des morceaux caractère un petit peu psychédélique et un peu plus mid-tempo, vu récemment d'ailleurs au Vieille Charrue, un très très bon concert. Donc eux aussi on les attend sur la route du rock. Eux, ce sera le Fort de Saint-Père le vendredi 14 août. Un petit tour du côté de la plage maintenant avec BB Club.

La plage de Bon Secours, donc, pour BB Club, ce sera le vendredi 14 août. BB Club, c'est un duo qui est montréalais, formé par Adèle Trottier-Rivard et Nicolas Basque. Ce sont pas des nouveaux venus, hein, puisque il y avait le premier album Le Soleil à la Mer en 2022, puis Feu de Garde en 2024, et le dernier en date, sorti le 27 février, c'était Amaro, dans un univers mêlant pop, électro, dark wave, sonorité expérimentale, dans un univers plutôt chaleureux, assez poétique. C'est une très belle découverte donc, même si c'est un troisième album. Un peu passé à côté de ce premier album qui avait plutôt marché, mais dans un style quand même un petit peu plus pop. Là, on a vraiment un très très bel album pour ce BB Club. Ciel, c'est un groupe originaire de Brighton. Il est mené par une chanteuse, guitariste et compositrice, une certaine Michelle Hendrix. C'est une musique qui sait voyager entre des choses un peu intimes et puis également de la puissance, les rêves et puis des passages beaucoup plus explosifs. Une indie rock, du shoegaze, de la dream pop, du post-punk, mais surtout avec un vrai sens mélodique sur cet album Call Me Silent. C'est quasiment que des morceaux impeccables avec une vraie belle musique et une vraie belle mélodie, donc c'est vraiment pas pour me déplaire. Cet album de Ciel est sorti en octobre 2025 et ils seront sur le Forum de Saint-Père le samedi 15 août. On poursuit cette petite sélection de la Route du Rock nouvelle édition. On poursuit avec Just Mustard.

Just Mustard, formé en 2016. Ils sont originaires de Dundalk, en Irlande, avec un troisième opus, We Were Just Here, qui est sorti au mois d'octobre 2025. Hein, leur style musical, c'est un mélange de shoegaze, de noise, de post-punk, et puis quelques sonorités électroniques. Un univers à la fois sombre, mais plutôt hypnotique. Et on les retrouvera donc, c'est Just Mustard, à la nouvelle vague. Le mercredi 12 août, ce sera une très belle soirée, bien sûr, puisqu'on retrouvera donc, comme je vous le disais tout à l'heure, les Guerriers et puis également Elias Ronenfeld, le leader d'Ice Age. Donc, à ne pas louper. Horse Girl, cette fois-ci, c'est un groupe qui, lui, est originaire de Chicago, formé en 2019. C'est un trio de jeunes femmes qui fait son style, hein, assez particulier, puisque c'est à la fois rock, c'est à la fois post-punk, noise, krautrock, un peu indie underground. C'est une musique un peu brute, hypnotique, assez répétitive, avec un son un peu DIY. Ça tranche des grosses productions. On aura grand plaisir donc à les retrouver sur la route du rock. Pour les Horse Girls, ce sera le Fort de Saint-Père le jeudi 13 août. Vous êtes toujours sur l'antenne de Canal B. On poursuit avec Alice Castelloé.

Voilà une jeune femme que je ne connaissais pas du tout avant de voir tomber la programmation de cette nouvelle édition de la Route du Rock, même si elle s'est d'abord fait connaître au sein du duo Big Deal au début des années 2010. Il s'agit d'Alice Costelloe. C'est une autrice, donc compositrice, interprète britannique qui est basée à Londres et qui développe un univers entre indie pop, art pop, rock indépendant avec une voix très chaleureuse. Et d'ailleurs, son univers évoque des gens comme Kate Lebon, c'est par hasard qu'elle soit aussi à la programmation de cette nouvelle édition de La Route du Rock. Son album, c'est Move On With The Year, qui est sorti le 6 février. Lyle Neil, qu'on connaît bien. Lyle Neil, c'est une actrice, compositrice, interprète américaine, originaire de Virginie, un milieu plutôt rural d'ailleurs. Elle est installée à Los Angeles, donc elle navigue un peu entre les deux. Folk indépendante, un peu lofi, indie rock, une musique un peu expérimentale, et puis quand même une émotion assez brute et toujours une approche artisanale du son. On la retrouvera sur la plage de Bon Secours, ce sera le samedi 15 août. Et bientôt temps de se quitter. Je vous disais en préambule que je m'intéresserai surtout pas aux têtes d'affiche, et pourtant j'ai passé Mogwai. Et puis on va finir avec Darkside.

Darkside, donc, à découvrir au Fort de Saint-Père le jeudi 13 août. Et c'est à la fois un petit événement et c'est un groupe vraiment à part, formé en 2011 par Nicolas Jarre, plutôt quelqu'un qui vient de l'univers électronique minimaliste. Et puis le guitariste Dave Harrington, lui qui a un petit côté psychédélique et puis beaucoup de musique à improviser. Plus tard viendra le batteur, mais c'est vraiment une musique hybride mêlant électronique, ambiance, rock psychédélique, jazz. Et donc là, c'est à découvrir déjà sur leur dernier album Nothing, qui est paru le 28 février 2025. Et puis donc sur la route du rock, c'est avec Darkside qu'on se quitte. Bon festival et passez une bonne semaine sur l'antenne de Canal B.

C'est avec un nouveau single de The Reds, Pinks and Purples que l'on démarre ce soir Lollipop. And Now a Storm is Breaking in My Heart, c'est le titre de ce single. Deux titres, dont une reprise, enfin deux reprises même, une des Pet Shop Boys, le morceau qu'on vient d'écouter, Domino Dancing, c'est autoproduit. Glenn Donaldson, le musicien de San Francisco, sort régulièrement des choses autoproduites, même s'il a un label, Fire Records. Dans le Lollipop, ben, des grands noms aussi de la scène pop des années 80. Railcard qui va sortir son premier véritable album au mois de septembre, le 18 exactement. Il s'appellera Two Steps. En attendant, Slumberland pour les États-Unis et Scapewax pour l'Europe sortent un single intitulé tout simplement Two Steps at a Time. On y retrouve Rachel Love, dans l'ancienne Dolly Mixer, qui a fait une carrière solo vraiment intéressante depuis quelques années. Ian Button et Peter Monchiloff qui ont fait partie d'Evenly. Et puis le dernier membre, c'est Alison Thompson qui a fait partie des Trash Cast Sinatras. Two Steps at a Time, c'est Railcard, c'est Lollipop bien sûr.

Toujours sur le label Slumberland Records, les Real Numbers sortent un nouveau single intitulé Star qui annonce leur futur album qui sortira le 14 août prochain. Was It Always This Way, c'est le nom de cet album. Le groupe de Minneapolis, toujours dans une pop moi que j'aime beaucoup, c'est très joli, avec des jolies mélodies, enfin tout ce qu'on aime dans l'Hollypop. Juste avant on avait écouté Railcard. La suite, eh bien, c'est la réédition du premier album de Victory Hall. Alors Victory Hall, en fait, on y retrouve Julien Pras, un adepte de la pop française. 21 titres sur cet album, paru sur le label Tiny Room Records, donc c'est le label belge. C'est une cassette, Days of Madness s'appelait cet album. On écoute le morceau Your Equal.

Priceless, nouveau morceau extrait de l'album Toy Club de My Raining Star, le groupe de Thierry Alignac. C'est Too Good To Be True, le label Brestois, qui sort cet album conjointement avec le label américain Shelf Life Records. 9 titres sur cet album pour les Parisiens. On reste sur Too Good To Be True avec un groupe chilien qui avait sorti un single sur l'ancêtre de Too Good To Be True, c'est-à-dire Beko, Beko DSL. Vous savez, on pouvait télécharger des petits singles assez régulièrement. Il y en a eu, je pense, pas loin d'une centaine. Il s'appelle, alors je ne sais pas comment ça se prononce, Lehans, ça s'écrit L-E-H-A-N-S. En tout cas, c'est en espagnol. Le morceau s'appelle Frio en mi corazón. C'est le premier single extrait de cet album Ducal qui paraîtra le 24 juillet prochain, donc en fin de semaine.

Ah, ça faisait longtemps qu'on n'avait pas une nouvelle de l'artiste de Glasgow, Community Swimming Pool. Eh bien, il revient avec un nouveau single autoproduit intitulé Golden Hour. Je ne sais pas si ça annonce un futur album. Bah, en ce moment, le mois de juillet est un mois assez calme pour les sorties, mais beaucoup de singles paraissent justement pour annoncer des albums à la rentrée. Pour l'instant, pas de nouvelles pour Community Swimming Pool. Bah, on attend avec impatience un nouvel album. Petite pause vieillerie, comme d'habitude dans l'hip-hop, avec un grand classique, I Wanna Be Adored. Les Stone Roses, c'était en 1989, le groupe de Manchester, sur leur premier album paru sur Silverstone. Les Stone Roses.

Les Écossais de The Wake avec le morceau Holyhead, c'était sur leur premier album paru pour Sarah Records. Ils avaient sorti déjà deux albums auparavant sur Factory Records. Make It Loud, c'est le titre de ce 8 titres paru en 1991 donc sur Sarah Records, et c'était le morceau Holyhead. J'adore ce morceau de The Wake. On y retrouvait d'ailleurs Caesar, qui avait fait partie aussi de Altered Images au début des années 80. Retour à l'actualité, il y a quelques semaines je vous avais présenté un nouveau single d'Hazel English. Elle ressort un nouveau single, l'artiste de Auckland. Là aussi un single autoproduit, le morceau s'appelle Conversation, au pluriel bien sûr, Hazel English.

Encore un single sur le label Slumberland Records qui annonce un futur album. Ben c'est I Know Exactly What You Mean de Velocity Girl. Le groupe ne s'est pas reformé, le groupe de Washington DC, mais le label Slumberland a décidé de sortir une compilation 1989-1992, donc 3 ans de la carrière des Velocity Girl. L'album lui sortira le 28 août et ma foi on attend avec impatience cet album, cette compilation de Velocity Girl. Un petit tour sur Spirit Gulch Records avec de la Dream Pop, le groupe de Seattle qui revient lui aussi avec un single, c'est Exciter, le groupe Bike, le titre du morceau.

Arthur joue sous le nom de Phone with Chords. Alors, c'est en un seul nom, en un seul mot. L'artiste du Tennessee joue quasiment tous les instruments sur cet album. Il y a beaucoup de synthé. High Up on the Wheel Well, c'est le titre de cet album de Phone with Chords. On a écouté le morceau Summer Sundays. Encore une autoproduction. Beaucoup d'autoproduction d'ailleurs ce soir dans Lollipop. Ce sera le cas pour la suite. Hey Hem Higgins, on l'a déjà écouté dans Lollipop. Une américaine exilée dans le sud de la France. Qui là est accompagné de My Brightest Diamond, ça donne un single Elusa pour un album qui sortira Tender Mercies le 1er octobre prochain. J'ai pu l'écouter cet album, et il est très très bien, comme le précédent album de A.M. Higgins.

Le dernier single de Lish Kid datait du mois de mars et j'avoue que je l'ai un peu zappé dans l'Hollipop, donc je me rattrape avec son nouveau single. L'artiste d'Indianapolis, son vrai nom c'est Jamie Miller. Beaucoup de projets comme ça autoproduits où une seule personne est derrière les machines. Ce nouveau single s'appelle Cut Your Hair. Là encore une autoproduction pour l'artiste d'Indianapolis. Nouvelle pause vieillerie et cette fois-ci on va aller dans les années 70. Avec deux artistes, nous dirons, dans une veine un peu folk, avec une atmosphère très particulière, surtout angoissante pour Nick Drake, qu'on va écouter tout de suite. Bon, vous savez, il aura une fin un peu tragique, puisqu'il va mourir en 1974, je crois qu'il avait 23 ou 24 ans. Son troisième album s'appelait Pink Moon, il était paru en 1972 sur Island Records, et puis j'ai choisi le morceau qui ouvre cet album de Nick Drake, Pink Moon, et qui donne le nom à cet album.

Après Nick Drake, un autre musicien anglais, enfin écossais exactement, parce qu'il vient de Glasgow, Bert Jansch, accompagné ici de Martin Jenkins sur l'album Avo 7. C'était un album paru en 1978 sur Ex Libris. À noter que Bert Jansch, il mourra beaucoup moins jeune que Nick Drake, puisqu'il nous a quittés en 2011. C'était la rubrique nécrologique de Lollipop. On revient bien sûr à l'actualité avec une coproduction Mounts & Mountain, label américain, et Safe Suburban Home, label anglais de Tony J. Le dernier album était vraiment très très bien. Celui-ci, il est aussi excellent. 11 titres sur cet album Faceless pour les musiciens de San Francisco. Springs Faultless Phaser, c'est le titre du morceau de Tony J qu'on écoute tout de suite dans Lollipop.

44e single pour Thanzit et 2e single pour le futur album qui paraît le 31 juillet. For Three Days Use Only, c'est le titre de cet album. Alors je ne sais pas s'il sera disponible sur son Bandcamp uniquement quelques jours, 3 jours. Mais en tout cas, on a le nouveau single, s'appelle You've Really Hurt Me This Time. Ça paraît sur son propre label Salt Miner Records. Daniel McGee, qui joue derrière ce nom de Thanzit, est très jeune, il doit avoir 23 ou 24 ans. Et bon, son album, ce sera son 14e ou 15e album. On attend ça avec impatience. Donc à la fin du mois, on tâchera de passer ça dans le Lollipop, même si on risque d'être en vacances déjà à ce moment-là. La suite, ben, c'est un nouveau EP pour Comet Gain. 5 titres pour les musiciens de Londres. Postcard from the Sunset Cafe EP. 5 titres là-dessus, donc ça je l'ai dit, dont une reprise de Go Kart Mozart, le morceau de Sun, c'est Comet Gain.

trois titres enchaînés pour quasiment terminer Lollipop. On avait commencé donc avec un nouvel EP pour Comet Gain. Juste après, c'était les Australiens de Melbourne, Snowy Band, avec la réédition de leur premier album qui était sorti en 2020, donc c'est relativement récent. Audio Commentary, c'était le titre de cet album. C'est le label Blossom Rot Records qui réédite cet album. J'en ai extrait le morceau The Rest of Your Life. Et puis, des habitués de Lollipop, les Allemands, les Hambourgeois de The Catherines, avec leur nouveau single, Neuf Side EP. C'est auto produit 4 titres sur ce petit single digital, dont le 9 Side qui donne le titre à ce EP. On va se quitter sur deux vieilleries. Tout d'abord, le troisième album de This Mortal Coil, paru en 1991, projet lancé par le boss de 4AD à l'époque, avec des artistes du label 4AD. Mais pas que, parce que par la suite, il y aura des artistes d'autres labels à se joindre sur ce projet. En tout cas, la musique était vraiment très très belle. Le troisième album s'intitule Blood. Je vous l'ai dit, il est sorti en 1991 et le morceau que je vous passe s'appelle Mr. Somewhere. This Mortal Coil pour quasiment terminer Lollipop.

Voilà, c'est avec un duo que l'on se sépare. Alors, le nom de l'album, c'est Daniel Dark and Bill Pritchard. En fait, chacun joue 6 morceaux sur cet album. L'album s'appelle Parce que, il est paru en 1988 sur Play It Again Sam. Le morceau We Were Lovers fait partie des 12 titres de cet album. À noter que moi j'adore toujours ces deux artistes. Malheureusement, Daniel Dark nous a quitté déjà depuis un petit moment. Bill Pritchard qui a sorti il y a quelques semaines un nouvel album qui était vraiment très très bien. Lollipop, c'est terminé. On se retrouve encore la semaine prochaine. Ce sera sans doute la dernière pour Lollipop, à moins que début août je vous fasse une petite spéciale route du rock. On verra. Mais en tout cas, pour ce soir, c'est terminé. Bye bye, à la semaine prochaine.

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5: Bonsoir, bonsoir et bienvenue dans l'émission Dub Revolution sur Canal B.
6: Yes, comme tous les mardis soirs, 20h30, 22h avec Bot 40 Sound on the Dub Control. Et on va commencer l'émission avec un hommage.
5: Un hommage, en ce moment on fait pas mal d'hommages, il y a pas mal de gens qui disparaissent en fait. Et donc c'est la fin d'une génération de musiciens jamaïcains.
6: Ouais, malheureusement, ouais, comme tu dis, il y a beaucoup de cette génération qui sont nés dans les années 50, on va dire. Et qui nous quitte au fur et à mesure. Donc il y avait déjà Robbie du duo Sly and Robbie qui nous avait quitté il y a quelques années.
5: Et donc là maintenant c'est son compère Sly, parce qu'on les appelait tout le temps Sly and Robbie. Et donc c'était la section rythmique de plein de groupes en fait.
6: Ouais, les Rhythm Twins, ils ont vraiment joué avec tout le monde en fait. On va en reparler tout à l'heure dans l'émission.
5: Pour resituer donc Sly Dunbar à la batterie et Robbie Shakespeare à la basse.
6: Exactement, un duo vraiment inimitable quoi. Ils ont vraiment forgé leur son unique dans l'univers du reggae. Et vraiment, ils laissent une grosse empreinte.
5: Ils ont donné le son du reggae des années 70-80 en fait.
6: Exactement,
5: jusqu'à aux années 90. Ils enregistraient même encore. Ils ont enregistré tard. En fait.
6: Ouais. Et c'est vrai que. Ça va laisser vraiment un grand vide. Ils étaient vraiment sur toutes les productions. Je pense qu'il y a même des productions. On ne sait pas que c'est eux derrière, mais en tout cas, ça s'entend direct.
5: Donc, on va commencer avec un morceau qui s'appelle Zion in Dub. Ils aimaient bien les expérimentations, et donc là, ça va commencer avec une introduction un petit peu spéciale. Ils aimaient bien les percussions électroniques, les effets chelous. Les mix bizarres.
6: Ouais, ça a été les premiers à utiliser les batteries électroniques, les samplers.
5: La célèbre Synair, une invention japonaise en fait, qui est une sorte de pad électronique en fait, analogique en fait, et donc un son vraiment particulier.
6: Yes, allez, on va s'écouter ça. Special request,
5: Zion in Dub.

0: Voilà, vous êtes bien dans l'émission Dub Revolution sur Canal B. À l'instant, on fait un hommage à Sly Dunbar, donc la moitié du duo Sly and Robbie.
1: Yes, Rhythm Twins. Et donc, ouais, Sly and Robbie, qui était vraiment donc un duo basse-batterie, qui était actif en Jamaïque dès les années 70. Ils ont quand même tourné avec plein de monde. Ils ont commencé avec The Aggravators. Ils ont joué aussi avec Upsetters. Et après donc avec plein d'artistes jamaïcains, en particulier avec Black Uhuru en 1977.
0: Oui, donc on va écouter cet album sorti sur Taxi. Et donc bon, l'album s'appelle Taxi Tracks. On va commencer avec le. Bon, c'est un album qui regroupe quand même pas mal de morceaux. À l'époque, ils n'avaient pas peur de faire des albums de 22 morceaux. On ne va pas pouvoir s'écouter.
1: Ouais, parce qu'ils aimaient bien mettre les disques comics aussi de chaque version. Et donc, en fait, il y a des dubs exclusifs qui, des fois, ne sortaient pas sur les CD. Ça sortait que sur des éditions vinyle.
0: Et donc, on va être sur cette série-là avec le morceau Happiness Dub.
1: Special Request, Slide Dub Ball.

0: Voilà, on s'écoute un album de Black Uhuru and Sly and Robbie, donc on fait un hommage à Sly Dunbar, et donc on va se réécouter peut-être un morceau de cet album, Joe.
1: Ouais, c'était sorti en 1977 et donc c'est réédité après sur leur label Taxi. Allez, on va s'écouter le Artibala Dub.

0: Black Uhuru and Sly and Robby sur la réédition de l'album.
1: Moi qui s'appelle tout simplement Taxi Trucks.
0: Exactement, et ça c'était en 77. Et à noter que juste avant, en 1975, Sly and Robby faisait partie des The Revolutionaries, donc qui était le backing band studio de Channel One.
1: Et ça jouait un peu plus roots, un peu moins rockers en fait.
0: Ouais, Revolutionaries, ça jouait un peu rockers quand même.
1: Ah, ok.
0: Ouais. Et en 1976, ils ont fait la tournée avec Culture et U-Roy, la tournée Two Seven Clash. Donc, c'était la tournée en Angleterre. Et après, en 1979, ils ont fait une collaboration avec Gregory Isaac. Mais on va en reparler juste après ce morceau.
1: Ouais, donc là, ça va être Sly and the Bar avec le morceau Rasta Fiesta, sorti en 1979.
0: Sur Virgin Frontline.

0: Rasta Fiesta Slime Dunbar 1979, donc c'était sorti sur Virgin's Frontline. Je vous avais dit qu'ils n'avaient pas peur des expérimentations, qu'ils faisaient des trucs bien chelous des fois, bah là c'en est la preuve.
1: Ouais, là ça buff carrément easy, ça va un peu dans tous les styles, mais on sent tout le temps
0: Y a la vibe,
1: quoi, la patte des musiciens qui est là, qui lâche pas l'affaire,
0: la section basse batterie, ouais.
1: C'est vraiment énorme. Donc voilà, on remonte vraiment en arrière, donc on est en 1978, Sly and Robbie part en tournée mondiale avec Peter Tosh, et donc là vraiment il commence à vraiment tourner
0: à être connu partout quoi.
1: Ouais, et puis à tourner vraiment avec plein d'artistes, et du coup il rentre en Jamaïque avec assez d'argent qu'ils ont gagné lors de cette tournée avec Peter Tosh pour s'acheter un 4 bandes multipiste.
0: Et ils fondent leur studio du coup.
1: Ouais, ils font leur studio, et en fait ça va, à la suite de ça va naître le label Taxi. Et en fait ils choisissent tout simplement de demander à Gregory Isaac d'enregistrer quelques chansons, parce que en fait Sly and Robbie, ils ont collaboré à pas mal de titres différents de Gregory Isaac. Et en fait, Gregory Isaac accepte tout simplement de le faire gratuitement pour eux. Carrément, c'est grâce à ça qu'ils montent le label Taxi.
0: Et ça sera un succès, parce que ça, c'est vraiment des tunes qui sont encore jouées. On les joue encore, ces morceaux, en fait. Et ça marche toujours, en fait. C'est vraiment des mythes. Et donc là, on va se passer encore un dub. Il n'y aura pas la version voix de Gregory Isaac, mais c'est pour mettre en avant les musiciens.
1: Ouais, c'est des dubs qui initialement sont sortis en face B de single en Jamaïque en 1979. Et donc, c'est jamais sorti ni sur vinyle en 45 ou en 33, ni sur CD.
0: Ouais, moi j'ai les versions, mais c'est pas exactement les mêmes. On va s'écouter Motherless Children dub.

0: Voilà, vous êtes bien dans l'émission Dub Revolution sur Canal B. À l'instant, on fait un hommage à Sly Dunbar, donc la moitié de Sly and Robbie, la section basse-batterie la plus connue du monde du reggae.
1: Carrément, hein, les Rhythm Twins, comme on les appelait. Et donc là, c'est en 79 avec Gregory Isaac. Et donc ça, c'était leur première sortie donc, sur le label Taxi. Voilà, quand même, Gregory Isaac, à l'époque, c'était quand même l'artiste jamaïcain vraiment le plus populaire. D'ailleurs, son surnom, c'était The Cool Ruler. Et donc la plupart de ces succès de Gregory Isaac, c'était produit par Sly and Robbie. Voilà, à 25 ans, c'était vraiment le groupe qui était le plus en vogue à l'époque, en 79, en Jamaïque.
0: On va se réécouter un morceau de, justement de ce maxi, Rock This, Sly and Robbie Dub.
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0: Voilà, vous êtes bien dans l'émission Dub Revolution sur Canal B.
1: Yes, à l'instant, on rend hommage à Sly and the Bar, la moitié de Sly and Robbie qui vient malheureusement de nous quitter et qui laisse vraiment un vide dans la musique jamaïcaine maintenant qu'il n'y a plus Sly and Robbie pour nous faire les fameuses Bass and Battery.
0: Ouais, il travaille avec plein de gens, plus récemment avec Matt Professor. Avec plein de gens qui voulaient enregistrer en fait quoi.
1: Exactement, à noter d'ailleurs qu'ils avaient même enregistré avec deux albums avec Gainsbourg, en 1979 et un deuxième en 1981.
0: Ah ouais.

0: Voilà, vous êtes bien dans l'émission Dub Revolution sur Canal B. À l'instant, on faisait un hommage à Sly Dunbar, donc le batteur, la moitié du duo basse-batterie Sly and Robbie.
1: Et oui, qui vient malheureusement de nous quitter. Et comme on disait juste avant, il n'y a plus Robbie non plus, donc il n'y a plus le duo, la vibe Sly and Robbie.
0: Il n'y a plus la section basse-batterie. Il va falloir remplacer ça. Heureusement, il y a d'autres musiciens, il y a des nouveaux. Mais c'est pas pareil.
1: Ouais, voilà. Bon, ils ont passé la flamme et ils ont passé le relais. Vraiment un gros big up encore. Voilà. Toute leur carrière.
0: Voilà. Donc, ça, c'était un hommage à Sly Dunbar. On parlait de musiciens, donc on va s'écouter d'autres musiciens, des choses un petit peu plus récentes. Et donc Zentone, donc c'est le featuring entre Hightone et Zenzile.
1: Exactement.
0: Qui sont accompagnés avec le chanteur Jolly Joseph, donc de Dub Shepherd.
1: Voilà, tout est dit.
0: Et qui font une sortie, ils font plein de sorties, donc là c'est une édition limitée à 200 copies. Avec le dub, ils piègent un petit peu parce que sur le Bandcamp, ils ont mis la face B direct en premier. On va quand même s'écouter la face A, et donc le morceau s'appelle Make You Cry. Make You Cry.
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0: Voilà, il fait un petit peu plus froid d'un coup.
1: C'est un peu zen, mais un peu high, c'est un peu zen-tone.
0: Non, non, ils ont fait des super trucs. Mais des fois, ils vont vers des vibes un petit peu plus dark.
1: Ouais, mais ils expérimentent. Le dub, c'est toujours une expérimentation musicale. Allez, on continue toujours dans les nouveautés.
0: Et donc cette fois-ci, avec Imperial Sound Army.
1: Ouais, le sound d'Italie. Qui fait un remix donc de Ethiopian King de Rod Taylor, un classique du reggae.
0: Et on va s'écouter ça un instant.
1: Special big up Rod Taylor.

0: Ethiopian King Remix avec Imperial Sun Army. Le chanteur Rod Taylor, un vétéran jamaïcain qui est toujours actif.
1: Oui, qui est toujours actif, qui a la pêche. Et donc on va continuer avec Christine Miller and Dub Creator avec un EP qui s'appelle Narrow is the Way.
0: Yes, Dub Creator, toujours avec des très bonnes productions et avec la chanteuse vétéran aussi un peu anglaise, Christine Miller.
1: Et donc Dub Creator des Netherlands. Et on va s'écouter ça. Par contre, ça va être des extraits courts. On va s'écouter les parts enchaînées. Narrow is the way. 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

0: Yes, dernière sortie Dub Creator avec Christine Miller.
1: Ouais, super bien mixé.
0: Ouais, vraiment, c'est toujours au top, Dub Creator. Enough respect.
1: On va continuer avec un label de France qui s'appelle Tingaling Records.
0: Et également toujours avec des très bonnes productions, et cette fois-ci avec King Stanley.
1: King Stanley qui est très actif en ce moment. On voit un petit peu partout.
0: Exactement, et là on va donc s'écouter The Wicked Arm.
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0: Tingling Records from France.
1: Yes, dernière production avec King Stanley, The Wicked Home.
0: Un très bon label à suivre.
1: Yes, allez, on continue toujours dans les nouveautés.
0: On va aller du côté de Toronto avec le producteur Dubmatix, qui a la particularité de sortir des albums. Mais en plus de les sortir, en fait, des fois il les donne, des fois il les vend, il propose juste un prix.
1: Et ouais, et souvent aussi il propose les pistes pour faire un remix soi-même.
0: Ouais, on appelle ça les stems. Les stems. Et du coup, en fait, c'est les différentes parties du morceau. Donc c'est super intéressant pour les jeunes producteurs ou les gens qui veulent tout simplement essayer. Donc on va s'écouter le morceau et bah, il y a des parties du morceau que vous pouvez avoir en pistes séparées. C'est super intéressant.
1: Enough Respect. Dubmatix, le producteur canadien avec la tune Dub Prophecy.

0: Vous êtes bien dans l'émission Dub Revolution sur Canal B à l'instant, c'était Dub Prophecy, donc c'était un EP de Dubmatics.
1: Yes, allez, on continue toujours dans les fresh tunes.
0: Donc cette fois-ci avec le prochain album de Zulu Vibe.
1: Avec le chanteur-producteur Bonington Judah. La tune s'appelle Satan Go Away. Yes! Bonington Judah. Zulu Vibes. Fresh, fresh, fresh. Soon come. Ok, on s'écoute ça tout de suite. Dub Revolution live and direct. All right. Ok, on va continuer avec un autre morceau.
0: Ouais, donc désolé, il y a un problème technique. On va continuer plutôt avec Atlas Dub. Et donc c'est toi qui nous a ramené ça. C'est une connexion qu'on avait faite en fait.
1: Yes, Atlas Dub, ouais, donc qui est basé entre Rennes et le sud de la France, donc dans les Alpes, et qui fait toujours des très très bonnes productions. Le big up au passage, et je pense qu'on le recevra bientôt dans l'émission Dub Revolution pour faire une petite interview et présentation de ses productions.
0: Et donc là, la tune s'appelle Ghetto. Il y a trois parts en plus du morceau, et donc c'est différentes parts, différents mix. On va peut-être s'écouter un autre mix après celui-ci.
1: All right, Atlas Dub.

0: Atlas Dub avec le EP qui s'appelle Ghetto, donc on a écouté les trois parts, vous avez vu c'est bien efficace.
1: Bien rough, ouais, comme on aime, encore un gros big up Atlas Dub.
0: Et c'est marrant, il m'avait dit qu'il aimait pas les basses un peu saturées comme ça, il l'a fait quand même.
1: Ouais, faut oser.
0: Et donc là on va continuer avec 64 Bars of Dubs, et donc... c'est en fait un EP avec le chanteur Charlie P.
1: Yes, et ça sort sur Dubquake Records. Allez, on va s'écouter directement le morceau.
0: Et c'est un rhythm fait par les Box, Rhythm Box Stepper, je crois. C'est un truc comme ça.
1: Ok. J'ai pas eu
0: il y a tout un clip en fait comme ça où en fait on voit Charlie P en train de charger un camion avec les, c'est ça, j'ai oublié le nom, Boxman Production ou un truc comme ça.
1: Exact.
0: En fait
1: on le voit
0: en train de charger un camion de son en fait quoi, et pendant tout le clip en fait il fait que charger, on lui passe des box et il charge les box et pour lui, il continue de chanter en même temps, le style quoi,
1: le boulot de Boxman.
0: Et voilà, ça sort sur Dubquake Records, Charlie P.

0: 64 Bars of Dub Charlie P. Ça sort sur The Quick Records.
1: 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Allez, on continue toujours dans les fresh dub et cette fois-ci on va du côté des États-Unis à Brooklyn avec Dub Style.
0: Et donc cette fois-ci c'est Brooklyn In Dub Volume 3. Et donc c'est une compilation des morceaux qui sont sortis en fait sur Dub Street au cours de l'année. Et avec des remixes exceptionnels en fait qui passaient que en sound system. Donc c'est des remixes qu'il n'y avait pas sur les albums qui sont sortis, d'où l'intérêt de cette compilation.
1: Des exclusives comme on dit.
0: Ouais.
1: Et ouais, il y a vraiment plein de super tueries sur cet album. On va pas pouvoir tous écouter mais on en a sélectionné quelques-uns.
0: Donc avec plein de producteurs différents, on va commencer avec le producteur Von D. Et donc qui avait fait une tune qui s'appelait Pon Pause, et donc c'était avec différents chanteurs, surtout avec le chanteur Blackout J.
1: Yes!
2: Now this is the great Dub Style sound, AC, Q, Von D, I am the man to you, big respect to all Brooklyn crew and Massive, a Blackout J and this, run the rhythm, make them know say, oh, what am I doing, what am I trying, Dub Style.

0: Blackout GA and Dubstyle sur l'album Brooklyn in Dub Volume 3.
1: Et donc sur cet album compilation, il y a pas mal de producteurs. Donc il y avait Von D qu'on vient d'écouter à l'instant. Il y a aussi Dub Amin, il y a aussi Blind Prophet, et il y a aussi The Operation Drop. Et donc on va s'écouter cette tune qui avait bien cartonné à l'époque. C'est vraiment un stepper bien massif. Et donc la tune s'appelle Pawn Pose et c'est avec Al Campbell.
0: Yes!

0: Brooklyn in Dub Volume 3, à l'instant on s'est écouté The Operation Drop. Donc la première version c'était avec Al Campbell, ensuite on s'est écouté celle Horn Scott version.
1: Yes, et donc c'était avec Dub Style from Brooklyn, USA.
0: Alors on va revenir en Angleterre maintenant avec Ital Power Music.
1: Yes, donc avec le producteur Mick Ital et avec le morceau Solo Steps.
0: On va redescendre un petit peu de tempo.
1: Last tune! 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

Sommeil paradoxal dans Terreur Nocturne de Calcutta, vous venez d'entendre Empty Set avec Absence, Rhyme avec Passed Over Trail, Accord avec Undertow, Untold avec le titre Wet Wool, et Rhyme à nouveau avec The Walker in Blast and Bottle.

C'est l'heure de se réveiller avec Valentin Stipe, mais également Vatican Shadow, Ron Morelli, Dame Dijkstra et Prince of Denmark. 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